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4: L'argent est en sécurité. Quand par exemple il y a un cambriolage et qu'on a l'argent à la banque, ben il y a une trace de l'argent, mais si il c'est à la maison l'argent, on n'a aucune preuve que c'était qu'on avait de l'argent.
5: Ça sert aussi pour plus tard, pour avoir une nouvelle maison. Si la maison elle est trop vieille, elle est un petit peu en ruine, on peut s'acheter une nouvelle maison.
6: Ça sert par exemple s'il y a des voleurs qui viennent et que l'argent est en banque, bah il faudrait mieux qu'il y ait une alarme.
7: Ça sert quand on est plus grand à s'acheter une voiture, à faire beaucoup de choses. Et comme il y a des impôts, c'est où tu dois payer les factures d'électricité et d'eau.
8: La banque, c'est un cambriolage, c'est plus sécurisé que dans une maison, que chez nous.
9: Dès qu'on sera grande, plutôt, eh ben, on pourra s'acheter pas vraiment ce qu'on veut, mais quelque chose de nécessaire. Une maison, une voiture, quelque chose de neuf et pas de inutile comme des jouets.
10: Il y a des gens qui, dès qu'ils ont de l'argent, eh ben, ils veulent tout de suite le dépenser, alors qu'à la banque, au moins, tu dois aller là-bas. Donc, ça fait t'as moins le temps de faire les autres trucs. Et puis, au moins, tu peux prendre l'argent dès que t'en as vraiment besoin.
11: Bah, de pas avoir tout dans le porte-monnaie. Et puis, si, parce que si t'as tout dans le porte-monnaie, il sera gros.
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2: Oui, c'est pour ma fille Maëlle. Elle voudrait bébé Lily, les bêtises à dédicacer. Je l'aime très fort. Bisous ma fille.
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4: Allô, bonjour, je voudrais savoir est-ce que c'était possible de mettre une petite chanson pour mon petit garçon qui a 7 ans, qui adore votre radio. 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

classe. Juin de 93. Voilà. J'aimerais une dédicace à des copines qui s'appellent Marwa, Myriam, Altara, Morgane, Fanny et Tassal. Et Fatou aussi. Ma meilleure amie. Allez. Au revoir. Et vous pouvez, Radio Junior, vous pouvez mettre un truc Hilary Duff.

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1: Georges Brassens est né à Sète, dans l'Hérault, le 21 octobre 1921, dans une robuste maison grise de la rue Henri Barbus. C'est son père, Louis, entrepreneur de maçonnerie, qui a construit cette bâtisse. Le bambin, aux yeux immenses et qui sur les clichés scolaires domine ses petits camarades d'une demi-tête, entre au collège de Sète, devenu aujourd'hui lycée Paul Valéry. Un étonnant lycée, dont le proviseur refuse obstinément le téléphone pour ne pas être dérangé par les autorités, mais qui en revanche va faire du porte-à-porte pour recruter ses futurs élèves. Ou bien encore le professeur de chimie, qui lui vient faire ses cours à Dodane, tandis qu'un surveillant plante sa tente sur la pelouse de la cour d'honneur. C'est dans cet univers que le petit Georges Brassens se passionne pour la poésie. Il se lie également d'amitié avec une bande de jeunes voyous. Après qu'ils eurent commis un vol de bijoux, ils se font arrêter. L'affaire se termine par une condamnation avec sursis.
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1: C'est probablement ce scandale qui en 1939 amène Georges Brassens à interrompre ses études. Il a 18 ans et le baccalauréat est encore très loin. Il travaille quelque temps auprès de son père, puis comme apprenti ramoneur. Enfin, il décide de monter à Paris. La première année, Georges Brassens est reçu chez une parente dans le 14e arrondissement. Il travaille chez Renault comme manœuvre spécialisée. Il trouve néanmoins du temps libre pour écrire des poèmes. Il passe des heures entières dans la bibliothèque municipale, lit et relit Lamartine, Paul Fort, Rimbaud et Villon. Dès 1942, il commence enfin à croire vraiment en son génie. Il écrit des chansons et plusieurs recueils de poèmes, dont quelques-uns seront publiés comme « Des coups d'épée dans l'eau »,« Avant-vol » ou bien encore « Le taureau par les cornes ».

1943, la Seconde Guerre mondiale fait rage. Georges Brassens a 22 ans. Il est réquisitionné par le STO, le Service du Travail Obligatoire, et doit partir pour l'Allemagne.

0: 9.
1: Une fois la guerre finie, Georges Brassens adhère aux théories anarchistes. Un anarchiste, c'est une personne qui ne veut pas se plier aux autorités et lois en vigueur. Il collabore au journal Le Libertaire. En parallèle, il envisage de faire des chansons pour gagner sa vie. En 1952, il vient d'avoir 31 ans. Georges Brassens rencontre, grâce à un ami commun, le chansonnier Jacques Grélot. Celui-ci lui offre une guitare. Une solide amitié se noue entre les deux hommes. Grélot fait entrer Brassens dans plusieurs cabarets parisiens. Il le présente à Patachou, qui, dans son célèbre cabaret-restaurant de Montmartre, s'est fait la spécialité de couper les cravates de ses clients. D'emblée, elle est séduite par les chansons de Brassens, dont elle deviendra la première interprète. Voilà Brassens sorti de l'ombre. Il chante aussi aux Trois Baudets et enregistre ses premiers 45 tours chez Philips.

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1: Désormais, la vie de Georges Brassens se partage entre la composition et ses récitals, notamment à Bobino, qu'il affectionne tout particulièrement, et où il se produit tous les 2 ans environ. Mais bien plus que les apparitions publiques, ce sont ses disques qui jalonnent la carrière de Brassens et qui permettent de suivre l'évolution de son œuvre. En 1954, Brassens obtient le Grand Prix du disque de l'Académie Charles Cros pour le merveilleux Philips 432-065, dans lequel on retrouve, entre autres, Le Parapluie, J'ai rendez-vous avec vous et La Chasse aux Papillons.
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1: En 1957, il apparaît au cinéma pour l'unique fois de sa carrière dans Porte des Lilas, le film de René Clair. Il n'aime pas se mettre en valeur, ni même faire parler de lui dans la presse.
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1: En 1966, le tour de chant de Georges Brassens et de Juliette Gréco fait les beaux soirs du TNP. Le TNP, c'est le Théâtre National de Paris. En 1967, on lui décerne le prix de poésie de l'Académie française. Jusqu'en 1977, il donne de nombreux galas à travers la France. Mais à partir de cette année, une terrible maladie commence à le fatiguer.
0: C'est à travers de larges grilles que les femelles du canton contemplaient un puissant gorille, sans souci du qu'en dira-t-on. Avec impudeur, c'est comme mère, lorgnait même un endroit précis que rigoureusement ma mère m'a défendu de nommer ici. Gare au gorille.
1: C'est le 30 octobre 1981, à 23h15, que s'est éteint discrètement Georges Brassens dans son appartement parisien. Il venait d'avoir 60 ans. Aujourd'hui encore, on étudie ses chansons dans toutes les écoles de France et de Navarre. Georges Brassens.
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0: peinards sur la grand-mare des canards et s'appelait les copains d'abord, les copains d'abord.
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1: Bonjour, bienvenue sur Radio Junior, c'est Jérôme comme chaque matin cette heure-ci pour vous présenter un nouvel éphéméride. Nous sommes le 8 octobre, nous fêtons les Edwin, les Morgan, les Pélagie et les Samara. Happy birthday to you. Les anniversaires du jour. Mais c'est un 8 octobre en 1810, James Marshall, il est à l'origine de la ruée vers l'or, après avoir lui-même trouvé ce précieux métal à Sutter's Mill. Les hommages du jour. Nous quittait le 8 octobre 1967 le révolutionnaire Che Guevara. Il était de 1961-1965 ministre de l'Industrie à Cuba. Puis il quitta le pays pour organiser la guérilla en Amérique latine. Il fut tué dans la région de Valle Grande lors d'un affrontement entre l'armée et la guérilla bolivienne. Autre disparition, celle de Jean Giono, l'écrivain, le 8 octobre 1970. Et comme chaque jour est différent, voici la liste d'événements que j'ai notés pour aujourd'hui. Cela se passait un 8 octobre. Bonaparte débarque à Fréjus le 8 octobre 1799. Un incendie dévaste Chicago aux États-Unis le 8 octobre 1871. On en a parlé tout à l'heure dans notre série d'hommages. Le révolutionnaire Ernesto Guevara, plus connu sous le nom de Che Guevara, est arrêté par les troupes boliviennes ce 8 octobre 1967. Emerson Fittipaldi remporte le titre de champion du monde des pilotes de Formule 1 le 8 octobre 1972. L'Organisation des Nations Unies, l'ONU, lève les sanctions économiques qui pesaient sur l'Afrique du Sud le 8 octobre 1993. L'ancien secrétaire général de la préfecture de la Gironde, Maurice Papon, est jugé en cour d'assises pour crimes contre l'humanité le 8 octobre 1997. La fille du boxeur Mohamed Ali, Layla Ali, remporte une victoire face à April Fowler le 8 octobre 1999. Et enfin, pour clore cette éphéméride, deux barils sur 1760 transportés de Fukushima vers Rokkoshao auraient présenté des risques de fuite radioactive. Cela se passait dans les informations du 8 octobre 1999. À demain.

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1: Oui, bonjour, c'est encore Thib de Grenoble qui a 14 ans et qui adore toujours ce que vous faites. Et je voudrais vous demander si de dédicacer une chanson à quelqu'un. Donc si c'est possible, We Will Rock You de Queen à Audric. Merci, au revoir.

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1: En rentrant de l'école, bon, comme bah, je m'ennuyais, voilà, j'ai allumé la télé, bon, mais il n'y avait rien de terrible. 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

0: Voilà. 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
1: Salut, c'est Jérôme.
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3: Mais quand les plantes boivent-elles? Les plantes ont besoin d'eau pour vivre. Mais quand boivent-elles? Pour cette expérience, munis-toi de 10 allumettes. Tu emprunteras le réfrigérateur de tes parents. Prends une assiette, un glaçon et de l'eau. Plie les allumettes en deux sans les casser entièrement. Dispose-en 5 dans l'assiette, à côté l'une de l'autre, en forme d'une étoile. Dépose une goutte d'eau au centre de l'étoile et regarde. Qu'arrive-t-il à ton étoile? Refais la même expérience avec les 5 autres allumettes, mais cette fois-ci avec une goutte d'eau froide coulant du glaçon et après avoir posé l'assiette dans le réfrigérateur. L'étoile a-t-elle la même réaction que tout à l'heure? Avec l'eau fraîche, les branches s'écartent, l'étoile s'ouvre. Avec l'eau froide, l'étoile ne s'ouvre pas.
4: Oh.
3: Le bois des allumettes absorbe l'eau. Au niveau des pliures, les fibres de bois se gonflent sous l'effet du passage de l'eau. Elles prennent alors plus de place et font se déplier les allumettes. Avec l'eau froide, l'étoile ne s'ouvre pas. Le bois des allumettes n'a pas absorbé l'eau. Si l'eau est à moins de 5 degrés Celsius, elle est en quelque sorte moins fluide et ne pénètre pas dans les allumettes.
4: Oh.
3: Dans la nature, ce sont les racines des plantes, tout comme les allumettes de la manipulation, qui absorbent l'eau du sol. Ensuite, l'eau est véhiculée dans les plantes et lorsque la température baisse, les racines de nombreuses plantes ne peuvent plus absorber l'eau. Et c'est pour ça que les arbres perdent leurs feuilles en automne dans la nature.
1: Voilà, c'est la fin de ce Comment ça marche. 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
1: Bonjour à tous et à toutes et bienvenue dans le monde des animaux. Aujourd'hui, nous allons parler de l'actualité. Arrivé dimanche soir au zoo au parc de Beauval, Wan Wan et Zhuanzi, les deux pandas prêtés par la Chine pour 10 ans, se portent à merveille. Les médias ont pu s'en rendre compte ce mardi matin en avant-première. La NR était là. Le public ne pourra découvrir Wan Wan et Zhuanzi que le 11 février prochain, le temps pour les deux pandas de s'acclimater à leur nouveau cadre de vie. Pour autant, ce mardi matin, les deux pandas géants âgés de 3 ans ont été présentés aux médias. Ils vont super bien, se félicite la directrice du zooparc de Beauval, Delphine Delorde. Sitôt leur arrivée, dimanche en fin d'après-midi, les plantigrades, nullement stressés, ont montré qu'ils appréciaient leur habitat loir-échérien. Très à l'aise, Zhuanzi, le mâle, s'est précipité sur les pousses de bambou plus timides. Wan Wan, la femelle, a pris davantage son temps pour découvrir les lieux, mais elle aussi a visiblement bien digéré le décalage horaire. Mais qu'est-ce que le panda alors ? Eh bien c'est un mammifère habituellement classé dans la famille des ursidés, indigène dans la Chine centrale. Il ne vit que dans le centre de la Chine, dans des régions montagneuses recouvertes de forêts d'altitude comme le Sichuan et le Tibet, entre 1800 et 3400 mètres. Une région difficile d'accès aux Européens avant le milieu du 19e siècle, ce qui explique sa description tardive en Occident. Et voilà, c'était l'actu des animaux avec Antoine sur Radio Junior.

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2: La gendarmerie existe en France depuis plusieurs siècles. Aujourd'hui, placée sous l'autorité du ministre de la Défense, son rôle consiste au maintien de la paix publique. C'est Philippe Auguste, roi en 1180, qui organise une force capable de faire appliquer les décisions prises. Il installe des sergents royaux chargés d'exécuter les décisions de justice. Et Philippe Auguste crée aussi des sergents d'armes, l'équivalent à des gardes du corps. Le chef des armées s'appelle le sénéchal et c'est de cette époque que datent les origines de la gendarmerie. Louis VII met en place une armée royale avec des soldats à cheval, des archers pour faire cesser la guerre. Sont créés des maréchaussées, aujourd'hui appelées gendarmeries dans plusieurs coins du pays, des compagnies dirigées par des prévôts. La gendarmerie est organisée en brigade depuis 1720. Nous sommes après la révolution de 1789. Une loi d'organisation générale du 16 février 1791 débute ainsi. La maréchaussée portera désormais le nom de gendarmerie nationale. Et son rôle, le corps de la gendarmerie nationale, est une force instituée pour assurer dans l'intérieur de la République le maintien de l'ordre et l'exécution des lois. Rôle qui ne changera plus. Aujourd'hui, la gendarmerie est divisée en gendarmerie départementale et gendarmerie mobile. La première est en contact avec la population, la seconde travaille sur l'ensemble du territoire. La gendarmerie, c'est aussi la garde républicaine rattachée à l'État, au gouvernement, la gendarmerie maritime, de l'air, de l'armement, les PSIG, les pelotons de surveillance et d'intervention, les BPDJ, les brigades de prévention de la délinquance juvénile, sans oublier les unités de montagne qui assurent les secours.
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9: C'est grâce juin de 93. 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
1: Bonjour, bienvenue sur Radio Junior, c'est Jérôme comme chaque matin cette heure-ci pour vous présenter un nouvel éphéméride. Nous sommes le 8 octobre, nous fêtons les Edwin, les Morgan, les Pélagie et les Samara. Happy birthday to you. Les anniversaires du jour. Mais c'est un 8 octobre en 1810, James Marshall, il est à l'origine de la ruée vers l'or, après avoir lui-même trouvé ce précieux métal à Sutter's Mill. Les hommages du jour. Nous quittait le 8 octobre 1967 le révolutionnaire Che Guevara. Il était de 1961-1965 ministre de l'Industrie à Cuba. Puis il quitta le pays pour organiser la guérilla en Amérique latine. Il fut tué dans la région de Valle Grande lors d'un affrontement entre l'armée et la guérilla bolivienne. Autre disparition, celle de Jean Giono, l'écrivain, le 8 octobre 1970. Et comme chaque jour est différent, voici la liste d'événements que j'ai notés pour aujourd'hui. Cela se passait un 8 octobre. Bonaparte débarque à Fréjus le 8 octobre 1799. Un incendie dévaste Chicago aux États-Unis le 8 octobre 1871. On en a parlé tout à l'heure dans notre série d'hommages. Le révolutionnaire Ernesto Guevara, plus connu sous le nom de Che Guevara, est arrêté par les troupes boliviennes ce 8 octobre 1967. Emerson Fittipaldi remporte le titre de champion du monde des pilotes de Formule 1 le 8 octobre 1972. L'Organisation des Nations Unies, l'ONU, lève les sanctions économiques qui pesaient sur l'Afrique du Sud le 8 octobre 1993. L'ancien secrétaire général de la préfecture de la Gironde, Maurice Papon, est jugé en cour d'assises pour crimes contre l'humanité le 8 octobre 1997. La fille du boxeur Mohamed Ali, Layla Ali, remporte une victoire face à April Fowler le 8 octobre 1999. Et enfin, pour clore cette éphéméride, deux barils sur 1760 transportés de Fukushima vers Rokkoshao auraient présenté des risques de fuite radioactive. Cela se passait dans les informations du 8 octobre 1999. À demain.
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1: Bonjour, bienvenue sur Radio Junior, c'est Jérôme comme chaque matin cette heure-ci pour vous présenter un nouvel éphéméride. Nous sommes le 8 octobre, nous fêtons les Edwin, les Morgan, les Pélagie et les Samara. Happy birthday to you. Les anniversaires du jour. Naissait un 8 octobre en 1810, James Marshall. Il est à l'origine de la ruée vers l'or, après avoir lui-même trouvé ce précieux métal à Sutter's Mill. Les hommages du jour. Nous quittait le 8 octobre 1967 le révolutionnaire Che Guevara. Il était de 1961-1965 ministre de l'Industrie à Cuba. Puis il quitta le pays pour organiser la guérilla en Amérique latine. Il fut tué dans la région de Valle Grande lors d'un affrontement entre l'armée et la guérilla bolivienne. Autre disparition, celle de Jean Giono, l'écrivain, le 8 octobre 1970. Et comme chaque jour est différent, voici la liste d'événements que j'ai notés pour aujourd'hui. Cela se passait un 8 octobre, Bonaparte débarque à Fréjus le 8 octobre 1799. Un incendie dévaste Chicago aux États-Unis le 8 octobre 1871. On en a parlé tout à l'heure dans notre série d'hommages, le révolutionnaire Ernesto Guevara, plus connu sous le nom de Che Guevara, est arrêté par les troupes boliviennes ce 8 octobre 1967. Emerson Fittipaldi remporte le titre de champion du monde des pilotes de Formule 1 le 8 octobre 1972. L'Organisation des Nations Unies, l'ONU, lève les sanctions économiques qui pesaient sur l'Afrique du Sud le 8 octobre 1993. L'ancien secrétaire général de la préfecture de la Gironde, Maurice Papon, est jugé en cour d'assises pour crimes contre l'humanité le 8 octobre 1997. La fille du boxeur Mohamed Ali, Layla Ali, remporte une victoire face à April Fowler le 8 octobre 1999. Et enfin, pour clore cet éphéméride, deux barils sur 1760 transportés de Fukushima vers Rokkoshao auraient présenté des risques de fuite radioactive. Cela se passait dans les informations du 8 octobre 1999. À demain.

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0: C'est le moment de retrouver Max Lafontaine pour connaître tous les événements de cette année-là.
1: 1977, à Paris, des catholiques traditionalistes, les intégristes, occupent l'église Saint-Nicolas de Chardonnay et disent la messe en latin. C'est aussi l'inauguration du centre culturel Georges Pompidou, appelé plus simplement Beaubourg, par Valéry Giscard d'Estaing. 1977, en décembre, c'est le couronnement de Bokassa Ier, empereur de Centrafrique. 1977, voici les trois premiers de Hit Parade.

0: trois premiers du hit parade 1977 sont Laurent Voulzy avec Rock Collection, Marie Myriam qui remporte le Grand Prix Eurovision de la chanson avec L'Oiseau et l'Enfant, 10 ans plus tôt avec Michel Sardou. C'était l'année 1977.
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1: En tout cas, on va déjà commencer par Fabrice et Tonton, car eux, ils étaient disponibles. Eh, c'est déjà mieux que rien.

Et la partie de foot tombe à l'eau. Aujourd'hui c'est jeudi, les profs distribuent les zéros. Bataille de nouilles à la cantine, 4 heures de colle pour moi et les copines. Il a fallu tout nettoyer, il y avait de la sauce tomate plein les rides.

0: Nos amis les bêtes pourraient mieux ranger leurs affaires, vraiment bravo. Aujourd'hui c'est samedi, ma sœur m'embête, ma mère tempête, mon frère a cassé mes lunettes, mon chien a mangé ma radio.
1: Pas de peau.
0: À la famille, je l'aime, mais quand même.

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3: Ah, j'avais hâte que ça commence, soit mon petit bonhomme, pas toi?
4: Ah, oh bah oui, moi je me languissais. Ça faisait déjà plusieurs heures que je me disais vivement que débute ce Planète Junior.
3: Eh oui, parce qu'on est heureux de vous retrouver. Coucou tout le monde! Salut la foule en délire!
4: Salut les juniors! J'espère que vous allez bien, que vous avez la pleine forme. Bienvenue, c'est Planète Junior, votre émission durant laquelle vous pouvez nous appeler à tout moment.
3: Oui, on vous répète le numéro de téléphone.
4: Enfin, plus exactement, ce sont nos choristes préférés qui vont le faire. Allez-y les filles!
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4: J'espère que c'est bien noté sur une feuille blanche
3: ou dans le sable fin.
4: Oui, c'est pas pratique, c'est avec le vent et la marée, ça s'efface.
3: Je savais pas quoi dire.
4: Oui, bah quelquefois, tonton, il vaut mieux se taire que de ne rien dire.
3: Eh ben, c'est ce que m'a dit le patron à ton sujet. Mieux vaut un bon enchaînement qu'une mauvaise intervention de Fabrice. Alors tais-toi maintenant, s'il te plaît, j'enchaîne.
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0: Je suis la bonne fée Georgette.
1: Tu t'appelais pas Clochette, toi, avant ?
0: Oh, c'est fini, ça. Georgette, je trouve que ça le fait quand même drôlement mieux. Tiens, pour toi, voici ton émission de radio, Planète Junior. En plus, c'est ce qui paraît, c'est vachement bien. Hein. Bon, bah, vas-y, je te laisse écouter. Hein.
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4: Allez, maintenant, puisque nous n'avons pas le choix, chers amis, voici la news à tonton. Bah, c'est quoi ça, tonton ?
5: Eh ben, c'est une nouvelle musiquette pour illustrer ma chronique. J'avais envie de changer pour une fois, c'est sympa, hein ? Ça s'appelle Herbal Perskiana.
4: Oui, à peu près.
5: Ouais, c'est ce que j'ai dit. Bon, en tous les cas, mes chers amis, je voulais aujourd'hui vous parler de la neige.
4: Ah, la neige qu'on connaît bien en hiver ou à la montagne ?
5: Oui, parce qu'en été, il y en a quand même beaucoup moins, vous avez remarqué ?
4: À part les neiges éternelles du Kilimandjaro, par exemple, mon cher tonton.
5: Ouais, mais enfin, bon, avec le réchauffement climatique, il y a de moins en moins de neige éternelle. Bon, enfin, bref. Est-ce que vous saviez, chers amis, que les Inuits disposent de 50 mots différents pour désigner la neige ?
4: Ah non.
5: Nous, voilà, quand il y a des flocons, on dit « Tiens, c'est de la neige !» Et de la neige, tout le monde sait ce que c'est. C'est des flocons, c'est de l'eau, voilà, qui est mis en petite glace comme ça et qui tombe du ciel. Donc voilà, c'est de la neige. Alors que les habitants des terres arctiques et du Groenland, ils vivent en permanence avec cet élément qui est la neige. Alors, il y a plusieurs mots qui signifient « neige » en inuktitut.
4: En quoi ?
5: Je vais vous le refaire, vous n'avez rien compris. En inuktitut.
4: Oui, et alors ?
5: Eh bien, c'est une des quatre langues inuites. Eh bien, l'aniuk, par exemple, ça désigne la neige qui est utilisée pour l'eau qu'on va boire. Parce qu'on fait fondre de la neige et ça donne de l'eau que l'on va boire. Et on appelle ça donc de l'aniuk. Et sais-tu ce que c'est que le gnialak ?
4: Ah non, ça, le gnialak... Non, je ne sais pas, tonton, je colle et je t'avoue que là, je n'ai aucune idée de la réponse.
5: Eh ben, le gnialak, ça signifie la neige légère qui tombe, tu vois. C'est de la neige légère. Oh, gnialak ! Voilà, c'est de la neige légère. Et vous avez aussi le knanut. Alors, le knanut, c'est la neige fraîche qui vient juste de tomber. Quant au Katarkatanak, Katarkakanak.
4: Ouais, ça, c'est pas facile à dire, hein. Je peux essayer ?
5: Bah, vas-y, mon gars, mais enfin, moi, je me suis entraîné dans le bureau tout à l'heure, comme ça, j'ai pas la ridicule.
4: Katarkat... Oh non, j'y arrive pas.
5: Alors, Katarkatanak, que l'on utilise pour parler de la neige dont la surface durcit et craque.
4: Ça, tu le fais bien, le craquement, tonton.
5: Ah ben, bah, des années d'entraînement. Alors donc, c'est le craquement de la neige sous tes pieds. Hein. Voilà, donc là, aux amis Inuits, hein, ont quand même plus de 50 mots. Alors, je ne vais pas tous vous les dire comme ça, parce qu'on n'aura pas le temps.
4: Oui, puis au bout d'un moment, on va se lasser un peu, tonton.
5: En tous les cas, voilà, sachez qu'il y a plusieurs mots pour désigner la neige dans les pays arctiques. Voilà, voilà, voilà.
4: C'est fini ?
5: Eh ben, c'est fini. Maintenant, si vous voulez, on peut écouter ma musique.
4: Oui, elle est sympathique, ta musique, tonton, mais j'ai quand même d'autres choses à glisser entre les oreilles des juniors, comme par exemple ça.
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0: Alors, tu sais, Fabrice, tout à l'heure, on a donné le numéro de téléphone, on a dit au junior qu'il pouvait nous appeler, tout ça. Eh ben, on a une demoiselle qui s'appelle Sophie, qui nous écoute sur le net. Elle est à Bourges, dans le centre de la France, mais elle n'a pas voulu passer sur l'antenne parce que elle est assez timide. Elle nous a appelé en disant, bah tiens, puisque vous, vous savez tout, presque tout, dans cette émission, vous êtes mes animateurs préférés, je vous adore, enfin, surtout Tonton.
1: Bon, ça, je pense que tu le rajoutes, mais vas-y.
0: Eh ben, elle est en train de faire ses devoirs et elle demande si on peut l'aider.
1: Bah, on va tenter de t'aider, j'espère que c'est pas trop compliqué.
0: Mais non, mais non, mais c'est pas compliqué. Elle nous demande, Sophie, ce qu'il y a après le milliard.
1: Ah. Après le milliard?
0: Bah oui, après le milliard.
1: Je sais pas.
0: Alors moi je sais parce que entre-temps, je suis allé ouvrir l'encyclopédie, farfouiller sur le net et je sais.
1: Eh ben moi je ne sais pas.
0: Alors on va pouvoir t'aider ma chère Sophie. Enfin, tonton, ton animateur préféré, tu vois, parce que l'autre c'est une andouille, il est incapable de répondre.
1: Non non mais attends, moi je vais te poser une question difficile comme ça dans la seconde et tu seras pas capable de répondre. On peut pas tout savoir, tonton. Personne n'est parfait, nobody's perfect comme on dit.
0: Ouais, ça y est, nous sort sa science anglaise, enfin bah. Alors ma chère Sophie, après le milliard et ses 9 zéros, hein, puisqu'il y a 1 et 9 zéros, on passe au billion. B-I-2-L-I-O-N. Alors le billion, c'est 1 million de millions. Tu vois, c'est beaucoup 1 million de millions. Il est composé d'un 1 suivi de 12 zéros.
1: Ouais, ça, tu fais ton fier, tonton. Et après le billion, il y a quoi alors?
0: Eh ben, après le billion, et tu croyais pas que t'allais me piéger? Tu m'as pris pour un débutant ou quoi, toi? Mais t'as vu jouer ça où? Eh, après le billion, c'est le trillion. 1 million de billions. Avec 18 zéros. Ensuite, en ajoutant chaque fois 6 zéros, viennent le quadrillion, le quintillion, le sextillion, le septillion, l'octillion, le nonillion et le décillion.
1: Eh ben voilà. Tonton nous aura montré toute sa science. 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
2: 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Elle est née en 1984 à Santa Barbara, en Californie.
0: Ah bah ça, c'était le nom d'une série télé dans les années 80. Santa Barbara!
2: Oui, tais-toi, tonton. Moi, je préfère écouter Katy Perry.

0: Et aujourd'hui, c'est...
1: Jeudi.
0: Et jeudi, c'est le jour de la salade de riz. Eh oui, tous les jours, j'ai un plat à vous proposer qui rime avec la journée. Alors, aujourd'hui, comme tous les jours, mon cher Fabrice, on va écouter nos amis juniors.
1: Oui, qui nous appellent de plus en plus nombreuses et nombreux.
0: Au 0951-745-745, je répète, 0951-745-745.
1: C'est un numéro qui n'est pas surtaxé, c'est un numéro qui est même gratuit si vous appelez depuis les box, c'est les forfaits illimités, les juniors, n'hésitez pas, donnez-vous-en à cœur joie, et comme j'aime à le dire, les juniors ont un avis sur tout, et surtout un avis.
2: Salut, c'est Daniela avec ma copine Maëva, et ben, on était sur le site, et puis on avait vu le numéro, et puis on voulait savoir à quoi ça servait. Et puis, je suis fan de Laurie, alors si elle pouvait envoyer un email, ouais, enfin, j'en ai déjà envoyé un, alors elle connaît mon adresse. T'as des blagues, Maëva? Elle est folle. Voilà. Alors, je vais pas vous montrer trop. Parce que je sais qu'il doit y avoir beaucoup de monde qui doit appeler. Alors, parce que il y a beaucoup de succès de mes copines. Ma copine, elle est hyper bavarde. Moi, j'adore Priscilla. Elle est trop bien. J'adore sa dernière chanson. Bon, au revoir.
3: Non.
2: Voilà. On avait oublié de préciser avec ma copine. Et ben, on a. Ma copine, elle a 12 ans, et puis moi, je vais les avoir. Et puis, on est en 6e au collège Frédéric Mistral à Lunel. Et puis, mon rêve, en fait, ce serait de faire un CD. Déjà, j'adore chanter. J'ai commencé à adorer chanter avec Laurie. Et puis, voilà. Et mon rêve, en fait, ce serait de faire un CD. J'ai fait plein de paris avec des copines que je pourrais un CD. Et si vous voyez un jour Daniela sur un CD, ben c'est moi. De toute façon, je vous promets, je ferai un CD. De toute façon, je suis née pour ça. Et puis, voilà. Bon, ben, je vous laisse et bisous. Ciao.
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1: Vous le savez les juniors, quelquefois, quand on est en retard, eh bien on n'est pas bien comme on dit dans ses pompes. Ah ouais, on sent tout penaud, tout bêta comme ça. Surtout si c'est de notre faute et qu'on n'a pas une bonne excuse. Alors le matin, quand on arrive en retard à l'école, on peut par exemple dire que nos chaussures se sont mis en grève.
2: Mais ça, c'est pas sûr que la maîtresse trouve ça crédible. On peut aussi dire que la boîte de chocolat du matin s'était cachée au fin fond du placard. Elle nous a fait une mauvaise blague, c'est vrai. C'est ce qui a causé notre arrivée en retard.
1: Ça, tonton, ça passe aussi moyen.
2: On peut dire qu'on était coincé dans les escaliers, oui, comme ça. Deux marches sont bloquées, on n'a pas pu avancer.
1: Coincé dans l'ascenseur, ça passe, mais je vous le souhaite pas. Coincé dans les escaliers, c'est un peu bidon.
2: Bon, qu'est-ce qu'on peut dire? Qu'on écoutait Radio Junior.
1: Oui, ça, c'est une bonne excuse, mais bon, quelquefois, les profs, il suffit qu'ils soient mal lunés, hein, et hop, ils vont pas accepter.
2: Bon, moi, j'ai pas de solution.
1: Écoute, tonton, j'en ai peut-être une, et quelque chose qui va changer votre vie, les juniors. Oui, car une chose toute simple va bientôt apparaître sur le marché. 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
2: 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Vous êtes en retard ? Pas de souci. Mettez votre montre, elle s'occupe de tout.
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0: Et comme à chaque fois, c'est une tristesse.
1: Oui, c'est un véritable déchirement.
0: C'est un crève-cœur.
1: Moi, je n'en peux plus.
0: Eh oui, mais tonton, que veux-tu ? Il faut bien que les meilleures choses aient une fin. C'est déjà fini pour ce Planète Junior.
1: Mais rassurez-vous, hein, on va revenir sur Radio Junior.
0: Mais je vais revenir. Quant à toi, tonton, c'est pas tout à fait sûr.
1: Oh, détrompe-toi, mon petit bonhomme. Parce que le directeur m'a promis que je serai présent jusqu'à la fin de mes jours sur Radio Junior.
0: Tu vas pas me faire croire que t'as un contrat à durée indéterminée ici.
1: Non, c'est surtout que j'ai des très très gros dossiers sur tout le monde et surtout sur monsieur le directeur.
0: Ah, je comprends. Et sur moi, t'as quelque chose ?
1: Oui, oui, tiens, bah justement, regarde mon petit bonhomme. J'ai ton dossier là, tiens, je le pose.
0: Oh là là.
1: Ah bah, tu vois, il y a des choses pas jolies jolies.
0: Attends. Il y a même marqué quand j'ai volé un carambar quand j'étais petit.
1: Oui, oui, tout est marqué. Tes mauvaises notes. Quand t'as pas regardé en traversant la route. Quand t'as sauté à pieds joints dans les flaques d'eau.
0: Oh là là, effectivement, c'est du gros dossier. Mais qu'est-ce que je peux faire, tonton, pour pas que tu révèles tout ça?
1: Bah écoute, tu vas payer régulièrement, mon petit bonhomme, un potage à la tomate à la machine.
0: Bah c'est ce que je fais déjà le dimanche soir.
1: Oui, bah voilà. Justement, ce sera ta pénitence et je ne révélerai rien de tout ça. Je ne dirai même pas qu'à l'école, tu tirais les couettes des filles. Et puis, je dirai pas non plus que de temps en temps...
0: Qu'est-ce qu'il y a de temps en temps?
1: Eh ben, de temps en temps, tu manges avec tes doigts.
0: Non, non! Surtout, tonton, ne fais pas de révélations comme ça sur ma vie privée, s'il te plaît. Tiens, il me reste de la monnaie, je t'en offrirai un tout de suite.
1: Ah ben, justement, c'est très gentil. Alors, cette fois-ci, je ne raconterai pas que quelquefois tu te mets les doigts dans le nez.
0: Non, non, non, non, non, ne le raconte pas, tonton. Allez, allez, viens, viens, on va prendre un potage. Au fait, salut les juniors et à bientôt, hein.
1: Oui, ben alors, et au fait, j'ai pas dit la fois où...

0: Il y a quelqu'un qui m'attend.
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5: Bonjour, je m'appelle Fantine. J'adore votre radio, je l'ai découvert et puis maintenant je l'écoute tout le temps. Je l'écoute plus de 3 heures. Et puis, c'était pour vous dire que votre émission, elle est très géniale. Et je voudrais vous dire que vous êtes vraiment super et qu'il faudrait qu'il y ait plus d'émissions pour qu'on s'amuse encore plus. Au revoir.
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2: Jongleur, vous connaissez ? Oui, on en voit dans les cirques. Radio Junior a rencontré un jongleur, Olivier, 27 ans. Il a été professeur à l'école du cirque d'Annie Fratellini et aujourd'hui, il travaille en indépendant. Olivier, bonjour. Alors, quand as-tu commencé à jongler ?
3: J'ai commencé quand j'étais au lycée. En fait, comme beaucoup de gens, le jonglage, c'est facile d'accès. Il y a peu de matériel. Ça peut être pratiqué n'importe où et c'est très facile à communiquer. Donc moi j'ai commencé au lycée comme ça, jongler à trois balles. Après on a jonglé avec des amis en passe-temps, quoi, en hobby pendant plusieurs années. Et puis à un moment donné j'ai commencé à travailler avec une association, donc c'était à Lyon. Et on a commencé à faire des animations, des petits spectacles, etc. Et puis c'est parti de là en fait. Après j'ai été accepté comme objecteur de conscience à l'école du cirque d'Annie Fratellini. Donc ça m'a permis d'entrer dans le milieu du cirque, qui n'est pas le même que le milieu du jonglage en fait. C'est-à-dire qu'il y a beaucoup de gens qui font du jonglage et qui connaissent rien au cirque. C'est un peu à part le jonglage. Parce que justement, il n'y a pas ce besoin de matériel, il n'y a pas besoin d'une piste, il n'y a pas besoin de points d'accroche comme pour un trapèze. Un trapèze, il faut l'accrocher quelque part. Le jonglage, on peut jongler sur la plage, dans la rue, n'importe où quoi.
2: Est-ce que c'est dur de devenir jongleur ?
3: Il y a l'enseignement technique et puis après ça suffit pas forcément à faire un artiste. C'est-à-dire que c'est pas parce qu'on sait faire tourner trois balles ou qu'on sait monter sur un monocycle, faire tourner une assiette ou etc. qu'on a reçu l'enseignement nécessaire pour vivre du spectacle et pour faire de la création artistique. La performance seule, elle n'intéresse pas les gens et puis c'est normal. Après faut apporter autre chose, faut apporter un travail corporel, ça peut être un travail comique, ça peut être un travail de texte, ça peut être sur le sens ou ça peut être juste une recherche esthétique, etc. Mais la technique en elle-même, elle débouche pas nécessairement sur quelque chose d'artistique.
2: Est-ce que c'est un métier stable ?
3: Moi, ce que je fais en ce moment, en général, je travaille... On m'embauche pour une journée. Bon, ça a un avantage parce qu'on est très libre et on peut accepter ou refuser, mais ça a l'inconvénient que on sait jamais si on va travailler ne serait-ce que la semaine d'après. Donc, il y a une grande liberté. En même temps, c'est hyper inconfortable. C'est-à-dire qu'on peut jamais prévoir ni des rentrées d'argent, ni des dates fixes de travail. On sait jamais si on va travailler le lendemain, à quelle heure ou à quel endroit, etc., quoi.
2: Quelle sensation ça donne de jongler ?
3: Moi, comme je le pratique moi, ça me donne des sensations qui peuvent, à mon avis, être proches de ce que peut ressentir n'importe qui travaille avec son corps là-dessus. Il y a un rapport à la chute, comme en fait dans tous les arts du cirque, il y a un rapport à la chute. Dans l'acrobatie, dans le trapèze, dans le fil, dans le clown, parce que le clown, il passe son temps à se casser la gueule. Et dans le jonglage aussi, il y a un rapport à la chute. Un espèce de truc qu'on met en équilibre et qui ne doit pas tomber. Alors quand il tombe, pour le jongleur, ça n'a pas les mêmes conséquences que pour le trapéziste. Hein. C'est pour ça qu'il y a plus de gens qui font du jonglage que du trapèze aussi. Donc il y a ce rapport à l'objet qui devient une partie de soi, puisqu'on jongle avec. Enfin, le but du jeu, c'est d'abolir la distinction qu'il y a entre l'objet et le jongleur, et que ça devienne un tout.
2: Qu'est-ce que tu aimes le plus et qu'est-ce que tu aimes le moins ?
3: Ce que j'aime le plus, c'est juste après avoir joué. C'est comme moment, c'est le moment après avoir joué. Parce que pendant, on est quand même encore un peu flippé, quoi. Et juste après, quand ça s'est bien passé, mais souvent ça se passe bien, enfin c'est rare que ce soit vraiment la catastrophe, c'est ce moment-là. Et le moins, c'est le même moment que ça s'est mal passé. C'est quand on a, c'est quand on a l'impression qu'on n'a pas été aussi bien qu'on peut être, aussi présent qu'on peut l'être. Ce matin, j'ai fait un spectacle avec des petits et c'était des conditions qui étaient, c'était des mauvaises conditions pour faire le spectacle. Et moi, je sais que je suis sorti en me disant, toi, t'as pas été non plus au top. T'aurais pu, il y a des fois où t'es meilleur, t'aurais pu être meilleur. Donc ça, c'est désagréable. Mais bon, voilà, parce que on est, c'est de l'humain tout ça, donc c'est jamais gagné quoi. Sur le plan technique, ça peut être gagné à chaque fois. Que la massue, elle tombe pas, ça peut être gagné à la limite. C'est juste du travail technique. Mais après, dans l'intensité de la présence, du jeu, du contact avec les gens, ça c'est pas du, c'est jamais du sur-sur quoi.
2: Avec quel objet peut-on jongler ?
3: On peut jongler avec à peu près n'importe quel objet, à condition qu'il soit pas trop volumineux et le geste qu'on apprend pour trois balles est le même pour les massues, pour les anneaux, pour les torches et pour des fruits, enfin j'en sais rien, un peu n'importe quoi. Après, faut retravailler le geste avec chaque objet, mais on peut jongler avec n'importe quoi en fait.
2: Avec quel objet le plus dangereux tu as jonglé ?
3: Il y a les sabres, c'est plus dangereux que les torches. Et en plus, c'est plus difficile parce que faut pas les faire tomber, les sabres. Les torches, si on la laisse tomber par terre, c'est pas grave quoi. Le sabre, on risque de le casser, donc c'est plus difficile.
2: Et avec quel objet original ?
3: Moi, j'ai pas tellement fait de recherche sur d'autres objets, mais il y a des gens qui jonglent avec, avec des ventouses, par exemple, avec des baguettes de pain, avec toutes sortes de fruits, avec on peut jongler avec des salières, des verres, je sais pas, des bouteilles, des n'importe quoi, enfin.
2: Enfin, qu'est-ce que tu dirais à un enfant qui veut devenir jongleur ?
3: Je dirais t'emballe pas parce que quand même c'est pas hyper facile de vivre de ce métier-là. Hein. Et je dirais surtout ne fais pas que du jonglage. Surtout fais de la danse, du chant, du théâtre, etc. Parce que le jonglage en lui-même, il a besoin d'être nourri d'autre chose, sinon c'est qu'une technique, comme toutes les techniques corporelles ou sportives. Donc ouais, surtout fais pas que ça, quoi.
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0: On se retrouve dans moins d'une demi-heure pour un nouvel éphéméride.
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0: Restez à l'écoute et à tout à l'heure.
7: Je suis Ariana Grande.

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2: La respiration. Inspirez à fond, expirez, nous disent le prof de gym ou le médecin. Mais que fait notre corps lorsque nous obéissons? Pour cette expérience, un miroir suffit. Place-toi devant le miroir, inspire profondément pour aspirer de l'air, puis expire afin de vider tes poumons de tout l'air. Que se passe-t-il? Quelles sont les parties de ton corps qui bougent et dans quel sens? Respire à nouveau en mettant tes mains au bord de ta cage thoracique. Quels sont les muscles qui se contractent? Les poumons sont situés de chaque côté du cœur. Autour, les côtes forment une sorte de cage qui les protège. C'est la cage thoracique. Lorsque nous inspirons lentement, nos muscles intercostaux, situés entre les côtes, permettent à la cage thoracique de se soulever un peu. Ainsi, les poumons ont plus de place et se gonflent d'air. Lorsque nous expirons, nos côtes reprennent leur position initiale. Le volume de la cage thoracique se réduit et cela contribue à expulser l'air de nos poumons. De même, une membrane musculaire, appelée diaphragme, qui sépare les poumons du système digestif, se contracte et se relâche. Un nouveau-né inspire et expire environ 40 fois à la minute. Un adulte, à peu près 14 fois. Certaines personnes qui supportent mal les poussières, les poils de chat ou de chien, le pollen des fleurs ou d'autres éléments transportés par l'air peuvent avoir des difficultés à respirer, à expulser l'air. Leurs bronches et leurs bronchioles réagissent aux éléments allergisants en se rétrécissant, empêchant l'air de passer. Leur respiration est alors très difficile et on dit qu'elles ont une crise d'asthme.
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1: virgule,
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0: mangera pas. C'est déjà ça.
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0: en pleine partie Destroy Killer. J'entends une voix dans le haut-parleur.
1: Monsieur et Madame Dugomard attendent leur enfant à l'accueil près de la caisse centrale, en face du rayon couche-culotte.
0: Mes parents me croyaient perdu. Un peu plus ils appellent Samu. Et plus moyen de me défiler.
2: Oui, on s'aborde.
0: Et c'est reparti pour la corvée.
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0: Eh bien, je vous parle en direct du rayon poissonnerie surgelée où notre chef poissonnier, M. Michneau, a sélectionné pour vous aujourd'hui la sélection du jour, le bigorneau de Saint-Malo.
1: Chez nous, on ne mange pas de bigorneau. Mais le pin, c'est vraiment très beau. Ma petite maman est toute contente. Papa soupire, il veut qu'on rentre.
2: C'est pas des caddies qui fait du bruit.

0: qui fait du bruit.
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2: Bonjour, bienvenue sur Radio Junior. C'est Jérôme, comme chaque matin, c'est Dorcy, pour vous présenter un nouvel éphéméride. Nous sommes le 8 octobre. Nous fêtons les Edwin, les Morgan, les Pélagie et les Samara.
3: Happy birthday to you.
2: Les anniversaires du jour. Naissait un 8 octobre en 1810, James Marshall. Il est à l'origine de la ruée vers l'or, après avoir lui-même trouvé ce précieux métal à Sutter's Mill. Les hommages du jour. Nous quittait le 8 octobre 1967 le révolutionnaire Che Guevara. Il était de 1961-1965 ministre de l'Industrie à Cuba. Puis il quitta le pays pour organiser la guérilla en Amérique latine. Il fut tué dans la région de Valle Grande lors d'un affrontement entre l'armée et la guérilla bolivienne. Autre disparition, celle de Jean Giono, l'écrivain, le 8 octobre 1970. Et comme chaque jour est différent, voici la liste d'événements que j'ai notés pour aujourd'hui. Cela se passait un 8 octobre. Bonaparte débarque à Fréjus le 8 octobre 1799. Un incendie dévaste Chicago aux États-Unis le 8 octobre 1871. On en a parlé tout à l'heure dans notre série d'hommages. Le révolutionnaire Ernesto Guevara, plus connu sous le nom de Che Guevara, est arrêté par les troupes boliviennes ce 8 octobre 1967. Emerson Fittipaldi remporte le titre de champion du monde des pilotes de Formule 1 le 8 octobre 1972. L'Organisation des Nations Unies, l'ONU, lève les sanctions économiques qui pesaient sur l'Afrique du Sud le 8 octobre 1993. L'ancien secrétaire général de la préfecture de la Gironde, Maurice Papon, est jugé en cour d'assises pour crimes contre l'humanité le 8 octobre 1997. La fille du boxeur Mohamed Ali, Laila Ali, remporte une victoire face à April Fowler le 8 octobre 1999. Et enfin, pour clore cette éphéméride, deux barils sur 1760 transportés de Fukushima vers Rokkoshao auraient présenté des risques de fuite radioactive. Cela se passait dans les informations du 8 octobre 1999. À demain.
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2: Des fois, il y a des gens, et ben, ils envoient des virus sur les ordinateurs des autres pour plus qu'ils peuvent aller sur l'ordinateur et puis ça bloque plein de trucs, donc c'est un peu gênant.
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3: Et moi, comme j'ai aussi un ordinateur, ma mère elle me dit de jamais ouvrir le courrier qui a pas mon nom,
2: de jamais ouvrir les trucs qu'on connaît pas.
3: Surtout quand elle nous donne un rendez-vous ou des choses comme ça, il faut pas y aller.
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6: Le monde des animaux. Salut, c'est Vincent. Vous aimez les animaux ? Eh bien, ça tombe bien parce que à Radio Junior, nous aussi. Aujourd'hui, dans cette rubrique des animaux, nous allons visiter une grande ville, Paris, et vous allez pouvoir constater que de très nombreux animaux s'y cachent. Enfin, nous terminerons avec la question : combien y a-t-il d'espèces d'animaux dans le monde ? Saviez-vous que les grandes villes sont en fait de véritables zoos ? Par exemple, dans Paris, on peut retrouver tout plein d'animaux divers. Tiens, bah justement, on va faire une petite visite guidée de Paris pour que vous puissiez constater comme moi que l'on peut découvrir tout plein d'animaux. Commençons par le bois de Boulogne. On y retrouve par exemple des écureuils qui se nourrissent de châtaignes et de pommes de pin qu'ils cisaillent avec leurs dents pour en extraire la graine. On y retrouve même des faisans et le bois de Boulogne, on peut dire que c'est pour eux un refuge idéal puisqu'ils n'ont plus à craindre les chasseurs. Du côté des bords de Seine par contre, eh bien on peut retrouver des mouettes. Si si, il n'y a pas qu'au bord de la mer que l'on peut voir des mouettes, il y a également sur les bords de Seine les mouettes qui nichent plus particulièrement sur les péniches. Les mouettes qui se nourrissent non pas de poissons, mais plutôt de détritus divers. Même sur les champs de Mars, il y a des animaux. Et il n'y a pas que des touristes chinois qui viennent voir la tour Eiffel. Il y a par exemple la chouette hulotte. C'est vrai qu'en journée, elle se cache dans le feuillage, mais la nuit, elle chasse les petits oiseaux qu'elle capture et qu'elle mange pour se nourrir. Encore plus étonnant, on retrouve même des animaux dans le métro. Si si, par exemple, le grillon. Le grillon que l'on entend plus particulièrement en vacances, notamment quand on est en camping, eh bien, on peut l'entendre également en attendant le métro. Le grillon niche au bord des rames et mange les détritus laissés par les voyageurs. Des chauves-souris dans Paris, c'est possible, puisque le soir venu, du côté de Montmartre, vous pouvez les voir quitter leur nid et chercher leur nourriture en se déplaçant grâce à leur radar qui leur permet de localiser les obstacles. Tout aussi étonnant, ce sont les écrevisses que l'on peut retrouver dans le canal de l'Ourcq. L'Ourcq dont l'eau est très propre car aucun égout ne s'y déverse. L'eau provient d'ailleurs de la rivière Ourcq qui prend sa source à 80 km de Paris. Sachez qu'il y a encore tout plein d'autres animaux à découvrir dans les grandes villes. Là, on a pris l'exemple de Paris, mais je suis sûr qu'à votre tour, en vous armant un petit peu de patience, vous pourrez observer d'autres animaux et observer notamment ceux que je viens de vous citer. Alors, bonne chance! On termine cette rubrique du monde des animaux avec la question : combien d'animaux y a-t-il sur Terre ? Eh bien, c'est impossible à dire, même approximativement. Il existe environ 1 500 000 espèces, et par exemple, les espèces inférieures, de même que les insectes, peuvent compter de très nombreux individus. Alors, c'est pour vous dire que pour les compter, c'est quasiment impossible. Si vous aussi, vous avez des questions à nous poser sur les animaux, n'hésitez pas, www.radiojunior.com. Toutes vos questions sont les bienvenues. À bientôt!

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1: Parce que son père est ingénieur et directeur du trafic du canal de Suez, Claude François voit le jour le 1er février 1939 à Ismailia, une petite bourgade sur les bords du lac Timsa, en Égypte.

À cause des événements politiques qui secouent le pays, la famille François est contrainte de quitter l'Égypte, comme quantité d'autres Français. Le 14 juillet 1956, ils prennent la direction de Marseille. Pour Claude François, ce départ est une terrible déchirure. D'autant plus que l'arrivée à Marseille sur un navire norvégien n'est guère glorieuse. Sans un sou en poche, les François sont contraints à une sorte de vagabondage. Jusqu'à ce que par l'intermédiaire de Josette, sa sœur, ils puissent s'installer à Monaco dans l'immeuble Continental. Il n'y a que des matelas par terre, pas de table, pas de chaise.

Le père de Claude François devient guichetier dans un PMU de Beausoleil, tandis que Claude suit des cours au lycée de la Principauté. Pendant de longs mois, la vie va ainsi se poursuivre jusqu'à ce que la chance sourie au jeune homme. Parce qu'il est passionné de musique et qu'il joue très bien de la batterie, il est engagé par le chef d'orchestre Louis Frosio et apprend son métier sur le tard.

À la fin de l'année 1960, son salaire lui permet de vivre enfin décemment. Il va pouvoir épouser Jeanette Woolcott, une jeune femme d'origine britannique dont il a fait la connaissance un soir après le spectacle.

0: Durant l'été 1961, Claude François chante dans un cabaret de Saint-Tropez où il rencontre Brigitte Bardot et Sacha Distel. Sur leur conseil, il monte à Paris pour y tenter sa chance. Un premier enregistrement sous le bras qui comporte un titre chanté en arabe, le Naboud Twist. Il commence le porte-à-porte en espérant se faire connaître sous le nom de Coco.
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2: Le Naboud, c'est la danse que vous appelez le twist.

0: C'est radical.
1: Hélas, le Naboo Twist est un échec. Pendant l'été 1962, Claude François retourne au Papagayo de Saint-Tropez, où il accompagne Olivier Despax. Son dynamisme à la batterie fait fureur et enfin son talent est reconnu. Grâce à une première chanson, Belle Belle Belle, interprétée en français, Claude François acquiert le succès à la fin de l'année 1962.

Du 21 septembre au 13 octobre 1964, Claude François assure son premier Olympia et tient le haut des hit-parades avec « J'y pense, puis j'oublie ». Principe qu'il commence à mettre en pratique en effaçant de sa mémoire les prix exorbitants des rêves qu'il réalise. Des costumes sur mesure, une voiture, un moulin, une piscine. Tout le monde...

0: 1965 sort « Même si tu revenais ». Ce titre n'est pas dédié à son ex-femme, d'autant plus qu'il s'affiche dans le magazine Salut les copains avec l'héroïne de la série télé Belphégor, Christine Delaroche.
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En 1968, pendant que les pavés volent dans Paris, Claude François répète comme d'habitude avec Gilles Thibault et Jacques Revaux. La chanson sort sans succès notable et Paul Anka l'emmène aux États-Unis pour proposer l'adaptation américaine.

C'est Frank Sinatra qui enregistrera My Way, le premier, mais une centaine de versions suivront. Repris par Ray Charles, Nina Simone, Paul Anka, Elvis Presley, qui vendra à plus d'un million d'exemplaires la version live en 1977, et jusqu'à des versions revisitées par les Sex Pistols et Nina Hagen. Michel Sardou, en France, inscrira comme d'habitude à son répertoire en 1978, 10 ans après l'avoir refusé à Gilles Revaux. Claude François devient un véritable homme d'affaires. Il crée Flèche, sa propre maison de disques, le magazine Podium, une agence de mannequins, lance un parfum et surtout reste une véritable star avec 15 000 adhérents à son fan club.

Claude François échappe à un attentat, un accident d'hélicoptère et à quelques démêlés du fisc. Méticuleux, consciencieux à l'extrême, il travaille 24 heures sur 24. Il est exigeant avec lui-même et avec les autres. Il est parfois cruel avec ses collaborateurs. Comprenant la vague disco qui s'annonce, Clo-Clo enregistre Magnolia Forever en 1977 et l'année suivante, Alexandrie Alexandra. Ce sera le dernier disque de Claude François. Le 11 mars 1978, pendant un bain, avant de se rendre à une émission télé de Michel Drucker, il tente de redresser une applique électrique alors qu'il est toujours dans l'eau. Il est électrocuté. Malgré des soins presque immédiats, son cœur lâche à 14h55. Ses obsèques ont lieu le mercredi 15 mars à l'église d'Auteuil, devant plusieurs dizaines de milliers d'admirateurs en larmes.

0: Bonjour, c'est Monique Calypso sur Radio Junior. On va écouter maintenant la chanson « Tu tchatches trop ».
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4: Attention, il est l'heure d'aller faire un tour du côté de la cuisine.
5: Salut et direction la cuisine. Aujourd'hui, nous allons préparer une tarte aux pommes. Attention, pour cette recette, il faut utiliser le four, donc vous demandez à un adulte d'être présent. Pour les ingrédients, vous avez besoin d'un kilo de pommes, un rouleau de pâte brisée, un jus de citron, deux œufs, 100 g de crème fraîche, 100 g de sucre, de la cannelle et du beurre. Tout d'abord, vous mettez votre four en marche thermostat 6. Première étape, vous épluchez les pommes et vous les coupez en quartier puis en fines lamelles. Dès que vous avez fini, vous arrosez avec le jus de citron pour éviter que ça devienne noir. Deuxième étape, vous prenez un moule à tarte, vous beurrez les bords et vous étalez la pâte brisée. Troisième étape, vous disposez les lamelles de pommes en cercle. Vous couvrez bien toute la surface. Quatrième étape, dans un saladier, vous battez les œufs puis vous ajoutez la crème fraîche, le sucre, une cuillère à café de cannelle. Vous versez le mélange sur les pommes et au four pendant 40 minutes. Vous servez la tarte aux pommes tiède et si vous êtes gourmand, vous l'accompagnez de crème chantilly ou de glace à la vanille. Bon appétit! 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
1: Alors moi, c'est pour faire une dédicace. Je voudrais faire une dédicace à mon amoureux qui s'appelle Stéphane sur son âme. J'espère que quand il entendra ce message, eh bien, qu'il comprendra que je l'aime en fait.
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0: Ils sont collégiens et lycéens. 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

0: Il est 11h.
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1: Au lieu de prendre l'avion, on peut prendre le TGV, c'est moins dangereux.
2: C'est mieux l'avion parce que l'avion, on est seul. Il y a aussi les oiseaux et dans le train, il y a plein de monde. Ça roule très vite, c'est bien ça, mais il y a beaucoup de monde. Alors que dans l'avion, on est seul.
3: Moi, je préfère l'avion parce que bon, le TGV, c'est rapide, mais on peut pas traverser la mer avec un TGV. Alors qu'avec un avion, on peut aller d'un continent à un autre.
4: On peut voler sur la mer et on voit aussi les oiseaux et comme ça.
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1: Nous, on aime bien la cantine, tous les jours on dit, sauf le vendredi. Le vendredi, c'est le jour des sardines, et nous, on préfère vomir des raviolis.

0: C'est le moment de retrouver Max Lafontaine pour connaître tous les événements de cette année-là.
1: 1978.
2: 1978 en France, la nuit, utilisation obligatoire des feux de code en agglomération. Manifestation de motards dans toute la France pour protester contre le projet de vignette pour les motos. Le 11 mars 1978, Claude François meurt électrocuté alors qu'il prenait un bain avant d'aller faire une émission de télévision.

0: 1978, Claude François disparaît. Tandis que Jodie Foster passait son bac en 1978 à Los Angeles, Richard Gere joue Hamlet, dirigé par Franco Zeffirelli. Invention du verrouillage à distance des portières de voiture. 1978, en URSS, le 15 mars, Rostropovitch et sa femme sont déchus de la nationalité soviétique. Événement sociologique important, 1978, la sécurité sociale reconnaît le concubinage.
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0: Trois chansons cultes pour cette année 1978. Umberto Tozzi, classé troisième du hit parade de cette année-là avec Ti Amo. Sixième, Claude-François Alexandre Alexandra. Et Michel Sardou en chantant. Comme le dit la fable, chantez maintenant. Nous étions en 1978.
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1: Bonjour, bienvenue sur Radio Junior, c'est Jérôme comme chaque matin cette heure-ci pour vous présenter un nouvel éphéméride. Nous sommes le 8 octobre, nous fêtons les Edwin, les Morgan, les Pélagie et les Samara.
2: Happy birthday to you.
1: Les anniversaires du jour. Naissait un 8 octobre en 1810, James Marshall, il est à l'origine de la ruée vers l'or, après avoir lui-même trouvé ce précieux métal à Sutter's Mill. Les hommages du jour. Nous quittait le 8 octobre 1967 le révolutionnaire Che Guevara. Il était de 1961-1965 ministre de l'Industrie à Cuba. Puis il quitta le pays pour organiser la guérilla en Amérique latine. Il fut tué dans la région de Valle Grande lors d'un affrontement entre l'armée et la guérilla bolivienne. Autre disparition, celle de Jean Giono, l'écrivain, le 8 octobre 1970. Et comme chaque jour est différent, voici la liste d'événements que j'ai notés pour aujourd'hui. Cela se passait un 8 octobre. Bonaparte débarque à Fréjus le 8 octobre 1799. Un incendie dévaste Chicago aux États-Unis le 8 octobre 1871. On en a parlé tout à l'heure dans notre série d'hommages. Le révolutionnaire Ernesto Guevara, plus connu sous le nom de Che Guevara, est arrêté par les troupes boliviennes ce 8 octobre 1967. Emerson Fittipaldi remporte le titre de champion du monde des pilotes de Formule 1 le 8 octobre 1972. L'Organisation des Nations Unies, l'ONU, lève les sanctions économiques qui pesaient sur l'Afrique du Sud le 8 octobre 1993. L'ancien secrétaire général de la préfecture de la Gironde, Maurice Papon, est jugé en cour d'assises pour crimes contre l'humanité le 8 octobre 1997. La fille du boxeur Mohamed Ali, Layla Ali, remporte une victoire face à April Fowler le 8 octobre 1999. Et enfin, pour clore cette éphéméride, deux barils sur 1760 transportés de Fukushima vers Rokkoshao auraient présenté des risques de fuite radioactive. Cela se passait dans les informations du 8 octobre 1999. À demain.
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0: Le capitaine Orville vous salue. Bienvenue à bord de l'Albatros. Veuillez attacher vos ceintures et ne pas fumer pendant le décollage. Détendez-vous et faites confiance au pilote.
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0: c'est clair. Je suis aimé.
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3: Zoom sur une maladie, la rage. La rage est une maladie due à un virus de la famille des Rhabdoviridae. Cette maladie est très contagieuse, elle se transmet facilement et principalement par morsure. Elle peut aussi se transmettre par griffure et léchage. Le plus souvent, c'est un chien qui est atteint de la rage. Ça peut aussi être une chauve-souris, un chat, un renard. Tous les animaux à sang chaud peuvent être touchés par la rage, donc l'homme aussi. Le virus de la rage atteint le système nerveux. Un animal affecté change de comportement, devient renfermé et agressif. Ensuite, il se paralyse avant de mourir. Il existe aujourd'hui un vaccin pour vaincre le virus. La rage est une maladie très ancienne. Déjà 3000 ans avant Jésus-Christ, on retrouve l'origine du mot rage dans la langue sanscrite où rabas signifie faire violence. La première description de la maladie remonte au 23e siècle avant Jésus-Christ et dès l'Antiquité, le lien est fait entre la rage humaine et la rage due à des morsures d'animaux. L'italien Girolamo Fracastoro a lui décrit la maladie et ses modes de contamination en 1530. Au 19e siècle, la rage est un véritable fléau, les gens étaient traumatisés. Mais en 1885, le savant français Louis Pasteur met au point un vaccin qui élimine le virus. Aujourd'hui, la rage n'a pas entièrement disparu de la planète. Chaque année, 40 000 à 70 000 personnes en meurent encore dans le monde. En France, le dernier cas humain remonte à 1924.
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2: Aujourd'hui, je vais vous parler de cette expression assez bizarre. Tu es la poule aux œufs d'or. Cela signifie que quand on est trop gourmand, on risque de tout perdre. Cette expression nous vient d'une fable très ancienne. Souvenez-vous, il y a
3: le ciel, le soleil et la mer.
2: Mais non, pas du tout. Il y a très longtemps, un fermier possédait une poule qui pondait chaque jour un œuf d'or. Estimant qu'il ne s'enrichissait pas assez vite, il décida de tuer cette poule, car il croyait que son ventre était rempli d'œufs en or. Mais comble de malheur, le paysan n'y découvrit qu'un seul œuf. Comme il avait tué cette fameuse poule, elle ne produirait plus jamais, chaque jour, son œuf en or. En précipitant le destin, il perdit tout.
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2: Une comédie, c'est se faire rire, faire du théâtre, faire des blagues comme ça, quoi.
3: Une comédie, c'est faire la comédie.
4: Par exemple, pleurer sans pleurer.
5: Une comédie, c'est par exemple, je fais semblant d'être malade alors pour pas y aller à l'école. Alors que ma mère, par exemple, elle fait, mais c'est pas vrai, elle fait une comédie, c'est ça.
6: Si on pleure, fait la comédie.
7: Il y a les comédies musicales. C'est des gens, ils dansent et ils chantent et ils sont à beaucoup.
8: Faire la comédie, pour moi, c'est faire semblant de pleurer, c'est tout du théâtre, c'est presque dans le cadre d'improviser.
9: C'est par exemple si quelqu'un nous donne un coup de pied et ça nous fait pas mal, alors si on veut dire au directeur et il voit qu'on a pas mal, ou la comédie qu'on a mal, on hurle.
10: Par exemple, quand on se frappe pas pour du vrai, on se frappe pour du semblant.
11: Il y a des claques qu'on se donne pour du semblant.
12: Par exemple, si on est content et qu'on doit faire quelqu'un qui doit pleurer, c'est dur, mais si on est déjà pas content et on doit faire quelqu'un qui doit pleurer, c'est assez facile.
13: Faire rire. Il faut qu'il y en ait qui ait aussi le sens de l'humour, parce que sinon ça marche pas.
5: En fait, c'est les deux qui sont durs, parce que pour faire pleurer, ben faut trouver des trucs qui sont nuls. Et pour faire rire, ben faut trouver aussi des trucs qui font vraiment rire.
14: Des fois on fait des trucs qui font rire et les autres ils rigolent pas. Et quand on pleure, et ben les autres ils pleurent pas.
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Et les juniors, c'est parti avec la rubrique du monde des animaux. Je vous rappelle que si vous avez des questions à nous poser sur votre animal domestique ou sur n'importe quel animal vivant sur la planète Terre, parce que ceux qui habitent Mars ou bien plus loin dans la galaxie, nous ne les connaissons pas. En tout cas, il n'y a aucun problème pour ces questions. Vous pouvez nous les poser sur le site internet de Radio Junior, www.radiojunior.com. Ça, c'est l'adresse. Est-ce que vous connaissez le tapir ? Eh bien, le tapir, c'est un mammifère proche du rhinocéros et du cheval qui porte une courte trompe et a un faible pour les bananes. Et oui, si vous voulez un tapir chez vous, n'oubliez pas d'acheter des bananes. À l'âge adulte, il peut atteindre un poids de 350 kg. Et saviez-vous que du bouche à bouche à un tapir, c'est possible ? Si, si, en tout cas c'est ce qui est arrivé à un gardien du zoo de Hanovre. Il a sauvé un tapir nouveau-né de la mort en lui faisant du bouche à bouche. Bon, je sais, comme ça, ça peut paraître un petit peu dégoûtant, mais pourtant, le geste est vraiment très beau, puisque le bébé tapir baptisé Carmina s'est en effet mal présenté lors de l'accouchement et il s'est asphyxié. Aussitôt, le gardien est intervenu pour lui redonner de l'oxygène en lui faisant du bouche à bouche. Donc, c'est vraiment très étonnant quand même, un homme qui fait du bouche à bouche à un tapir. Pourtant, tous les gardiens du zoo de Hanovre sont formés à cette technique. Mais il faut tout de même beaucoup de courage pour le faire. En tout cas, aujourd'hui, Carmina et sa mère Conchita sont en bonne santé. Moi je trouve ça très beau comme nom, oui, Carmina et Conchita pour des tapirs, c'est très beau. Non, non, il y en a qui se moquent ici. Bon, un éleveur de pigeons, ça c'est notre autre info du monde des animaux. Un éleveur de pigeons n'en est pas revenu quand son oiseau, après 5 années d'absence, est réapparu dans son pigeonnier. L'histoire est incroyable et elle se déroule non loin de Manchester, dans le nord de l'Angleterre. En 1997, les pigeons de l'éleveur avaient pris part à une course Nantes-Manchester. Trois jours après le début de la compétition, presque tous les volatiles étaient arrivés à destination, sauf un. Son nom, Whitetail, qui signifie en français queue blanche. Il était pourtant un vieil habitué de la traversée de la Manche pour l'avoir effectué 15 fois et remporté 13 fois. L'éleveur, constatant que les conditions de la course étaient mauvaises, a abandonné tout espoir de revoir un jour son pigeon préféré. Et pourtant, grosse surprise, 5 ans après la course, le pigeon a retrouvé le chemin de sa maison. L'éleveur l'a reconnu grâce aux 4 plumes blanches de sa queue et à son anneau d'identification. L'éleveur est bien évidemment encore stupéfait de cet exploit et a même ajouté que Whitetail est le meilleur pigeon qu'il n'ait jamais eu. Et oui les juniors, il faut quand même savoir qu'un pigeon qui revient après 5 années d'absence, c'est carrément exceptionnel. En effet, les histoires relatent souvent des pigeons qui reviennent après une année d'absence. Autant dire que ce pigeon aujourd'hui est un véritable héros, il est au meilleur de sa forme, même si son âge ne lui permet plus de concourir. En attendant, son propriétaire aimerait bien savoir ce qu'a fait son pigeon pendant ses 5 années d'absence. A mon avis, il a dû prendre du bon temps avec ses potes pigeons parisiens. Et attention les juniors, on termine avec la traditionnelle question du monde des animaux. Aujourd'hui, écoutez bien, la question est la suivante. Combien y a-t-il de races de chiens ? Combien y a-t-il de races de chiens ? Vous avez la réponse ? Moi je l'ai, il est plutôt difficile de définir avec précision le nombre de races de chiens car de nouvelles races apparaissent couramment. En tout cas, on en dénombre actuellement environ 400 de plus ou moins grande importance. Les juniors, je vous le rappelle, si vous avez des questions à nous poser sur les animaux ou si vous voulez tout simplement que l'on parle d'un animal en particulier, n'hésitez pas à me le demander, vincent@radiojunior.com.

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2: il est 14h.

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4: 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Pour toutes mes copines, Mostokis,

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1: Salut, bienvenue pour notre rendez-vous musique. Aujourd'hui, nous allons faire un grand retour en arrière. Puisque nous allons redécouvrir ou découvrir Rock Around the Clock. En français dans le texte, le tour de l'horloge en rock. C'est en 1953 que la première version de Rock Around the Clock sort dans le commerce. Elle est interprétée par un certain Sonny Day, mais c'est un échec total. L'année suivante, en 1954, Bill Haley et les Comets enregistrent leur premier 45 tours sur lequel figure en face A, s'il vous plaît, Rock Around the Clock.
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0: Bill Haley, les Comets avec Rock Around the Clock. Mais ce titre ne séduit pas le public, car c'est la face B, Shake, Rattle and Roll, qui attire les acheteurs. En 1955, Richard Brooks, réalisateur de films américains, tourne Graines de violence, avec dans les rôles principaux Glenn Ford et Sidney Poitier. L'action se déroule dans un collège des quartiers pauvres de New York. Pour illustrer son film, Richard Brooks cherche un thème fort. Son choix se porte sur Rock Around the Clock. Grâce au film, Rock Around the Clock va commencer sa troisième carrière et se vendre, sur 30 ans, à près de 25 millions d'exemplaires à travers le monde. Rappelons pour être complet que Bill Haley est devenu par la suite l'un des monstres sacrés du rock'n'roll des années 60. Il nous a quittés en février 1981 d'une crise cardiaque.
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0: MMA.
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1: Et en fait, les extraterrestres pourraient peut-être pas vivre sur la Terre. Si ça se trouve, eux, leur mode de déplacement, ça se trouve, ils ont rien à voir avec les nôtres. C'est comme le film E.T. En fait, c'est un extraterrestre parce que ça n'existe pas sur Terre, mais il n'y a que sur sa planète.
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7: La propagation du son. Comment deux baleines distantes de plusieurs kilomètres peuvent communiquer entre elles ? Munis-toi de deux ballons de baudruche, d'une table et de l'eau. Gonfle un ballon de baudruche et noue-le à son embout. Remplis le second ballon avec de l'eau en l'enfilant le long du robinet. Essaie de le rendre aussi gros que le premier. Ferme-le, lui aussi. À travers le ballon d'air, écoute le bruit que fait ton doigt en tapotant sur la table. Recommence maintenant en écoutant à travers le ballon d'eau. De quelle manière entends-tu le mieux le tapotement de ton doigt ? Eh bien oui, on entend mieux le tapotement à travers le ballon d'eau. Les sons arrivent jusqu'à nos oreilles parce qu'ils font vibrer l'air autour de nous. L'air est formé de minuscules particules, des molécules, qui sont éloignées les unes des autres. Et comme les molécules d'eau sont plus proches les unes des autres, les vibrations du son se transmettent alors beaucoup mieux. Et c'est parce que l'eau conduit mieux les sons que l'air que les dauphins ou les baleines peuvent se parler à des kilomètres de distance. Et cela serait impossible dans l'air.

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5: Avis à tous les terriens, le Corona Minus, un tout petit mais très dangereux virus extraterrestre en provenance de Vénus, s'est posé sur la Terre. 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

0: C'est le moment de retrouver Max Lafontaine pour connaître tous les événements de cette année-là.
1: 1978.
2: Les dessins animés de Donald Duke sont censurés car ils ne portent pas de pantalon. Au scandale. 1978 avec un Français, Pierre Mazaud, qui atteint l'Everest en octobre, Bernard Hinault qui remporte lui le 65e Tour de France cycliste et le mariage en 1978 de Caroline de Monaco et de Philippe Junot.

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2: 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Appel 12 centimes la minute.
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0: Pour jouer au ni oui ni non, les règles sont extrêmement simples. Il suffit de ne pas dire oui et de ne pas dire non. Il est préférable de répondre à votre interlocuteur...
1: Assurément.
0: Jamais.
2: Peut-être.

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2: Bonjour, c'est Pauline. Pour finir cette soirée en beauté, j'aimerais Riff Girl. À bientôt les juniors.

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0: Alors la journée s'est bien passée les juniors? En tout cas, pour que la soirée soit encore meilleure, restez avec nous. Vous avez fait le bon choix, c'est Radio Junior et c'est Pauline qui va vous accompagner en musique jusqu'à 18h. Attention, il est l'heure d'aller faire un tour du côté de la cuisine.
1: Salut et direction la cuisine. Aujourd'hui, un plat convivial et facile à concocter, des spaghettis aux légumes. Comme ingrédient, il vous faut 300 g de spaghettis, 200 g de champignons de Paris, une courgette, de l'huile d'olive, du sel et du poivre. À vos fourneaux. Première étape, dans une grande casserole ou une marmite, vous faites bouillir de l'eau et vous y plongez les spaghettis. Deuxième étape, dans une poêle, vous versez 2 cuillères à soupe d'huile d'olive. Vous faites revenir les champignons de Paris coupés en lamelles. Vous laissez cuire 3 minutes à feu doux, puis vous salez et poivrez. Troisième étape, vous lavez la courgette. Vous la coupez en tranches et vous divisez chaque tranche en deux. Puis vous faites cuire pendant un quart d'heure dans une cuillère à soupe d'huile. Quatrième étape, quand les spaghettis sont cuits, vous les égouttez, vous les versez dans un plat, vous ajoutez les champignons, les morceaux de courgette, une cuillère à soupe d'huile d'olive et vous mélangez. Voilà, vous pouvez servir et bon appétit!

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Et on va en profiter pour faire un grand coucou à tous les minots qui sont à l'écoute. Les minots, ce sont les enfants qui habitent Marseille et sa région.

0: profiter de cette chanson pour passer une petite annonce?
1: Ouais, vas-y, bien sûr.
0: Ok, alors voilà. 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
1: Non, non, non, attends, Adèle, tu peux pas faire ça ici.
0: Oh, dommage.
1: Le chat. Attention, Adèle, tu marches sur Ajax.
0: Ouais, je sais.
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4: Bonjour, c'est Pauline de Bordeaux. Je fais un bisou à toute ma classe et à ma maîtresse. Vous pouvez prendre la musique

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apprendre les chansons, répéter les paroles. C'est bien dommage qu'on n'apprenne pas ça à l'école. Oh, c'est tellement bien, on va en refaire une. Reprendre les chansons, répéter les paroles. C'est bien dommage qu'on n'apprenne pas ça à l'école. Et on va enchaîner maintenant.

qu'on peut écouter maintenant? Celui-là, on a déjà passé. Celui-là, j'aime pas. Ah, celui-là, il est pas mal. Allez, on l'écoute.

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2: Je suis Roxane, j'ai 12 ans. J'adore Britney Spears. Au revoir. All my people, all my...

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4: Tiens mais c'est Bouskidou sur Radio Junior. Si on mettait plus fort, si on mettait plus fort. Ça c'est fort.

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1: Tout de suite, les clés de l'info, présentées par Karen.
2: Beaucoup d'affaires concernant la nourriture ont éclaté. Aujourd'hui, les gens sont méfiants quand ils achètent à manger. Il existe en France 4 labels qui garantissent une bonne qualité du produit. Ces labels ont été instaurés par la loi du 3 janvier 1994. Le premier label, c'est le label rouge. Pour le reconnaître, un logo ovale, rouge, avec écrit « label rouge » en gros. Il est surtout désigné pour les volailles, charcuteries, fromages, viandes de haute qualité. Les contrôles sont extrêmement stricts pour obtenir ce label. Il faut prouver les conditions d'élevage des animaux, la race, le contenu de l'alimentation. Ces contrôles sont effectués chez le producteur, le fournisseur et le distributeur. Un exemple, un poulet label rouge a été nourri de matières végétales comme le maïs, le soja et non pas de farines animales. Deuxième label, la mention AB, agriculture biologique. Le label indique que le produit contient au moins 95% d'origine biologique. Pour obtenir la mention AB sur ces produits, un agriculteur doit subir au moins une fois par an les contrôles d'organismes agréés. Troisième label, l'AOC, l'appellation d'origine contrôlée. La mention concerne des produits dont la qualité est liée au terroir et au savoir-faire local. Enfin, quatrième label, la certification de conformité. Cette mention indique que le produit est conforme à des règles fixées sur sa fabrication et sa transformation. Donc, si vous voulez être sûr que votre repas soit de bonne qualité, repérez ces labels. Il y a quand même un inconvénient, ils coûtent un peu plus cher que les produits sans label. Mais parfois, il vaut mieux payer un peu plus cher pour avoir une bonne alimentation.
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2: Comment ça marche?
3: Est-ce que les plantes transpirent? Les plantes peuvent absorber plusieurs litres ou dizaines de litres par jour, selon leur taille. Mais ensuite, que devient cette eau? Pour essayer de comprendre, munis-toi d'une plante d'appartement avec de grandes feuilles, de préférence. Prends également deux sachets de plastique et deux élastiques. Enferme une grande feuille de la plante dans un sac en plastique le plus hermétiquement possible à l'aide de l'élastique. Garde l'autre sac vide et ferme-le avec le second élastique. C'est simplement pour comparer les deux sachets. Arrose régulièrement ta plante pendant quelques jours et observe régulièrement tes deux sacs en plastique. Ne vois-tu rien apparaître sur les parois des sachets? Eh oui, des gouttelettes d'eau apparaissent à l'intérieur du sac qui entoure la feuille. Un peu de bleu peut se former sur le second sac en plastique. L'eau qui se trouve dans le sac qui entoure la feuille provient de la feuille de la plante et un tout petit peu de l'air qui l'entoure. Dans le second sac, la buée est formée par l'air qu'on y a emprisonné. L'eau s'évapore donc des feuilles dans l'air. C'est la transpiration des plantes qu'on appelle évapotranspiration. Lorsque la feuille perd de l'eau, elle ne se dessèche pas. L'eau lui arrive en permanence depuis les racines et c'est parce que la transpiration attire l'eau en dehors de la plante que la sève est toujours attirée vers le haut. Avec une loupe, on peut d'ailleurs distinguer les petits trous par où l'eau s'évapore des feuilles.
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2: Eh ben, si vous le dites, c'est que ça doit être vrai. Alors, on y va. Mais non, rassurez-vous, je ne suis pas triste et je ne me suis pas du tout coincé les doigts dans la porte. Simplement, je hurle avec les loups. Oui, bon, c'est pas terrible. Alors, on va envoyer plutôt un bruitage. Ah, c'est mieux comme ça. Ça suffit, arrêtez maintenant. Comme vous le savez, mes amis, les loups vivent généralement en groupe. Ce groupe s'appelle une meute. Les loups ont une vie sociale très développée. Ils chassent et élèvent les louveteaux ensemble. Les louveteaux, ce sont bien entendu des petits loups. Dans les régions où les loups vivent, on les entend souvent hurler, un peu comme ça. Ils signalent ainsi leur présence à d'autres meutes. Ils donnent parfois l'impression de hurler sans raison apparente. On croit qu'ils agissent ainsi pour consolider les relations au sein des meutes et affirmer ainsi leur appartenance à un même groupe. Mais, me direz-vous, qu'est-ce que ça veut dire qu'hurler avec les loups ? Eh bien, hurler avec les loups, c'est montrer son approbation, c'est-à-dire dire la même chose que les autres. Voilà.

Jean-Philippe, mon petit cœur, va me chercher 150 grammes de fromage râpé. T'as bien compris? Râpé.

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2: Et si c'est votre anniversaire aujourd'hui, bah cette chanson, elle est pour vous. C'est ton anniversaire par le groupe Bousquidou qu'on adore sur Radio Junior.

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1: Allez, vas-y, tonton, cours, dépêche-toi.
2: Eh ben, cours. Hé, c'est bien gentil, moi, mais je suis essoufflé. J'en peux plus. J'ai mes poumons qui vont exploser. Bah, dépêche-toi, tonton, vite. Eh ben oui, vite, il est marrant, lui. Eh, déjà, et je m'excuse, là, déjà... Et à mon âge, me faire une épreuve comme ça... En plus, il est marrant, lui. Il a mis des tennis de sportif. Moi, je cours avec mes charentaises. Alors, si je me casse pas la margoulette d'ici la fin de cette émission, c'est que ça sera de l'ordre du miracle. Tonton, là, qu'est-ce que tu fais? T'es à la traîne? Ben oui, je suis à la traîne, mais bon... Qu'est-ce que tu fais? Moi, j'en peux plus, moi. Bon, et arrête de crier comme ça, c'est pas fort braillard, ici. Oui, ben, c'est pas fort braillard, t'es gentil, mais déjà, est-ce que t'as tout le matos?
3: Attends, je vérifie.
4: Oui, ça va, j'ai le passe-partout. On peut ouvrir la porte, tonton.
2: Eh ben alors, ouvrons la porte! Et qu'est-ce que tu fais?
4: Ben, je cherche, voilà, ça y est, tonton, je suis prêt, j'ai ouvert la porte, c'est parti.
5: Bonjour mes amis, entrez.
2: Et bonjour monsieur.
3: Bonjour monsieur.
5: Pour accéder à votre émission du jour Planète Junior, vous allez devoir répondre à une petite énigme.
2: Ah ben, et j'espère qu'elle n'est pas trop compliquée.
3: Tonton, je t'en prie, laisse parler le monsieur.
5: Je vais vous donner une suite de définitions. Et à partir de ces définitions qui sont en fait des charades, vous allez devoir retrouver le mot-clé.
2: Et clé, le mot?
5: Mais non, pas le mot-clé, le mot qui se cache derrière cette définition.
3: Excusez-le, monsieur, tonton est une personne d'un certain âge, il n'a plus toutes ses facultés, vous savez.
5: Oui, bon, ne perdons pas de temps si vous le voulez bien, parce que... Le temps nous est compté, n'est-ce pas?
2: Oui, c'est drôle. Je vais le noter dans mon sac à blagues.
3: Bon, tonton, tu laisses parler le monsieur?
5: Alors, première énigme. Je suis entre l'entrée et le dessert. On dit que je peux être aussi de résistance.
2: Alors là, moi, j'en sais rien.
5: Deuxième énigme. Je ne suis pas sale. Ou alors, j'ai bien tout rangé. On dit que j'ai fait table rase quelquefois.
3: Bon, alors là, j'ai pas plus d'idées.
5: Troisième énigme. Dans les plats, il y en a. Ou alors, on peut être tenu au courant de cette manière.
2: Eh ben alors là, je ne sais pas, monsieur. Là, on patauge dans la smoule, mon cher Fabrice. Ah, on n'est pas prêt de commencer ce Planète Junior.
5: Dernière énigme. Je suis le chef-lieu des Deux-Sèvres.
3: Le chef-lieu des Deux-Sèvres? Niort?
5: Pas mal. Vous avez déjà une énigme. Alors, je vous répète tout. Je suis entre l'entrée et le dessert, on me dit aussi de résistance.
2: Eh ben moi, j'ai une petite idée. Maintenant, après y avoir mûrement réfléchi, je pensais à plat.
5: Oui, bravo, plat. Deuxième énigme, je ne suis pas sale.
3: Moi, je dirais...

0: avoir fait table rase, tout ça. Je suis net.
1: Oui, bravo, bravo, mes amis. Je suis net. C'est net le mot qu'il fallait avoir. Plat et net. Dans les plats en sauce, il y en a.
0: Là, je sais pas, mais vous avez dit se tenir informé, être au jus.
1: Oui, c'est ça, être au jus. Et la dernière énigme que vous avez trouvée, mon cher Fabrice, le chef-lieu des Deux-Sèvres, Niort. Alors, réfléchissez, si vous réunissez le tout, vous avez le mot-clé, vous allez pouvoir rentrer et effectuer votre émission. Ben, il y avait plat.
0: Ensuite, il y avait net.
1: Jus.
0: Ignore. Planète Junior.
1: Ah ben oui, Planète Junior. Bravo, mes amis. Allez, rentrez, c'était le bon mot. Planète Junior. Allez, dépêchez-vous, rentrez.

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4: Et oui, c'est l'heure de Planète Junior. Coucou la foule en délire, j'espère que vous allez bien. Ouais,
5: la foule en délire, c'est toi, tonton.
4: Faut bien que je mette un peu d'ambiance parce qu'on n'est que deux dans ce studio. Donc, si toi tu parles, tu ne peux pas crier en même temps.
5: Non, c'est vrai.
4: Eh ben, qui reste dans le studio? Moi. Puisque Bébert est de l'autre côté de la vitre, Bébert c'est notre réalisateur et lui, bah, il a beau crier. Tiens, vas-y, hey, crie Bébert. Oui, on n'entend rien.
5: Non, c'est vrai, on n'entend rien.
4: Hey, Bébert, arrête.
5: Ça suffit, voilà. Parce qu'il continue de crier, lui. Il est gentil, Bébert.
4: C'est Planète Junior qui débute.
5: J'espère que vous allez bien.
4: Parce que nous, on a la pleine forme. Même si...
5: Même si quoi, tonton?
4: Ben, on doit vous l'avouer, puisque vous êtes nos amis. C'est un peu tendu entre Fabrice et moi, là, depuis quelques minutes.
5: Ah bon?
4: Ben, oui.
5: Bah, une première nouvelle, tonton, de la journée. J'étais pas au courant que c'était tendu entre nous.
4: Bah, si, c'est tendu. Parce que depuis tout à l'heure, je te parle et tu ne me réponds pas.
5: Je te réponds pas parce que, d'une part, je me concentre pour l'émission, tu vois. J'ai besoin quand même d'un minimum de concentration. Et c'est surtout, peut-être, parce que j'avais mis le casque sur les oreilles. Et tu vois, dès l'instant où je mets le casque, eh bien, j'entends ce qui se passe dans la radio. Mais je n'entends pas forcément ce qu'il y a dans le studio, hein, quand les gens parlent et que le micro n'est pas ouvert.
4: Peut-être, mettons ça sur ce compte-là, mais moi, je pense qu'il y a entre nous un espèce, je ne sais pas, de quelque chose. J'ai l'impression que tu as un rejet envers moi.
5: Un rejet?
4: Oui, un rejet Pierre et Jean-Marc Thibault.
5: C'est lamentable, tonton. Il rigole, lui. Oui. Comprenez pourquoi je préfère ne pas lui répondre. Allez, musique pour bien débuter cette émission. Ah, c'est mieux qu'une blague de tonton, hein.

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18: Et c'est plus exactement, chers amis, la suite de ce Planète Junior et même, je dirais plus, le meilleur morceau, la pièce de maître de cette émission. Oh là, tonton. Ben oui, c'est comme dans la viande. Par exemple, on prend un bœuf. Bon, il y a différentes parties, le rump steak, tout ça. Enfin, voilà, les bouchers vous en parleraient mieux que moi. Et il y a ce qu'on appelle le must du must. C'est dans cette émission de Planète Junior, la news à tonton.
19: Et justement, c'est maintenant.
18: Et quel heureux hasard, mes amis. C'est maintenant, c'est mon heure de gloire. C'est moi la vedette de la radio.
19: Calme-toi, tonton, s'il te plaît.
18: Oui, pardon. Excusez-moi pour ce moment d'égarement. Et aujourd'hui, mes amis, je vais vous narrer une super news. Figurez-vous qu'on va parler des déjections de pandas. Vous savez, les animaux, là. Pandas. Eh bien, ils ont été transformés en pâte à papier.
19: Attends, quand tu dis le mot déjection, tu veux bien parler des... des crottes, du caca?
18: Oui, c'est ça, exactement. Eh bien, figure-toi que c'est un zoo qui est situé en Thaïlande qui a eu l'idée de transformer les déjections, donc les crottes d'un couple de pandas, en papier pour éventail. Vous savez, les choses qu'on manipule comme ça pour se faire de l'air quand il fait chaud, pour des cartes de vœux et autres souvenirs. Mais attention, chers amis, cette idée ne date pas aujourd'hui parce que le zoo a repris une technique ancestrale vieille de nombreuses années de la fabrication de papier à partir de mûrier, l'adapter à la pulpe de bambou que les pandas ne peuvent pas digérer.
19: Alors là, je n'ai rien compris.
18: Eh bien, figure-toi que quand les pandas mangent comme ça des bambous, ben, le tour, là, ils ne peuvent pas le digérer. Ils sont obligés, ils le rejettent, quoi, la pulpe. Et c'est donc ces pandas, les mammifères qui se nourrissent à partir des pousses de bambou, qui rejettent ainsi tous les jours quelques 23 kilos de pulpe dans ce zoo. Et le directeur du zoo, hein, qui s'appelle... Alors, je vais vous donner son nom, mais là, il faut que je prenne mon élan. Attention. 1, 2, 3, il s'appelle Pratyartazak Bruntakupuntawi.
19: Tu peux nous le redire ?
18: Non, mais ça y est, là, je suis un peu fatigué maintenant. Et donc, ils vendent des souvenirs à l'effigie des pandas, des cartes de vœux et toutes sortes de souvenirs. Et figure-toi que ça a rapporté, pour cette année, quelques 300 000 bahts.
19: Des bahts ?
18: Oui, c'est la monnaie locale.
19: Et en euros, ça fait combien ?
18: Ben, ça fait... à peu près 6 500, 7 000 euros. Et c'est une somme qui leur suffit pour commencer à lancer ce projet et peut-être lancer d'autres choses.
19: Ouais, voilà. C'est tout, tonton.
18: Eh ben, c'est tout. Je crois que c'est une nouvelle qui va révolutionner le monde, mon petit bonhomme. Tu te rends pas compte de la portée de cette nouvelle?
19: Non. Je m'en rends pas vraiment compte.
18: Eh ben, en tous les cas, voilà. C'était, chers amis radio-auditeurs qui nous fait la joie, l'amabilité et la gentillesse de nous écouter, la news à tonton.
19: Et maintenant, Ouf, ça y est, on l'attendait. Voici la musique.
2: Salut, ça va rien, je vous fais un petit coucou, salut.

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2: Suite de ce Planète Junior avec Fabrice dans le poste.
3: Ouais, mais c'est bien, tonton, et toi?
2: Bah, ils m'ont reconnu, j'ai pas besoin de me présenter, je suis un peu la star, la vedette de la radio.
3: Ouais, ça, pour être une vedette dans la radio. D'ailleurs, c'est ce qu'on n'arrête pas de dire, hein.
2: Eh bon, vous parlez de moi dans la radio?
3: Ouais, surtout autour de la machine à café, on n'arrête pas de dire, tiens, tonton, tout ça.
2: Et vous dites quoi?
3: Ah non, mais je ne peux pas, non, je ne peux pas, tonton, je ne peux pas.
2: Pourquoi?
3: Bah, parce que sinon, ça prendrait trop de temps.
2: D'accord. Et on va parler de quoi, alors?
3: Bah, on va parler d'animaux préhistoriques qui ont été retrouvés dans le métro.
2: Eh ben pourquoi? Ils étaient endormis dans une rame et la rame a continué avec eux et on les a retrouvés beaucoup plus tard?
3: Non, non, non, loin de ça, tonton. Ce sont des ouvriers qui travaillent sur le chantier du métro de Toulouse, en Haute-Garonne, qui ont mis au jour des os d'une espèce de rhinocéros préhistorique. Et cette découverte a éveillé la curiosité des chercheurs, et ce sont des paléontologues.
2: Des quoi ?
3: Des paléontologues, ce sont des gens qui étudient le passé des êtres vivants, grâce notamment aux fossiles, tu sais, ils creusent, ils trouvent les os, hop, ils mettent un petit coup de gratte, des produits, tout ça, puis ils peuvent te dire à qui ça a appartenu et il y a combien de temps.
2: Ah bon, oui, et alors ?
3: Eh bien, justement, les paléontologues ont fouillé le chantier du métro de Toulouse et ont trouvé des restes de chiens-ours.
2: Un chien-ours? Mais je savais même pas que ça ait pu exister, ça!
3: Eh bien si, c'est un animal préhistorique qui est classé dans la famille des ursidés.
2: C'est quoi ça, ursidé, dis donc? T'emploies des mots bien scientifiques? T'as mangé un dictionnaire à midi à la cantine ou quoi?
3: Mais non, tonton, c'est parce que ça, j'ai beaucoup de culture. Les ursidés, ce sont des animaux de la famille des ours.
2: Eh bon?
3: Eh oui, t'as vu, je t'en laisse baba, comme on dit. Et c'est donc chien-ours avait la même démarche que l'ours. Il mesurait environ 2,50 m, mais sa dentition ressemblait plus à celle du chien que celle de l'ours. De plus, il était capable de bondir comme un lion.
2: Eh ben dis donc, heureusement qu'il n'existait plus. Oh, le vilain animal, je n'aurais pas osé le croiser sur ma route. Mais de quoi il se nourrissait, ce chien-ours?
3: Eh bien, le chien-ours était le prédateur qui se trouvait au sommet de la chaîne alimentaire. C'est-à-dire que c'est celui qui se nourrissait le plus d'autres animaux vivants. Il était le plus fort et ne pouvait donc pas se faire dévorer par les autres animaux. Il chassait des grosses proies qu'il attrapait en quelques bonds rapides.
2: Mais il a vécu où, ce ours chien ?
3: Bien, il était justement très répandu en France pendant une période qui s'étale de 25 à 6 millions d'années avant Jésus-Christ.
2: Ah ouais, alors j'ai failli le croiser, moi.
3: Ah bah, étant donné que t'es très vieux, tonton, oui, effectivement, à quelques mois près, ou quelques jours, tu as failli le croiser.
2: Eh ben, je l'ai échappé belle, hein.
3: Ça, tu l'as dit.
2: Mais comment sait-on que ce sont des os de chien-ours?
3: Eh bien, c'est justement les chercheurs qui ont découvert l'existence de cet animal, qui ont fait des tests, et qui ont trouvé dans les fouilles du métro de Toulouse un squelette entier de chien-ours, qui est d'ailleurs, depuis peu, exposé au Muséum d'Histoire Naturelle de Toulouse.
2: Eh ben, dis donc. Eh ben, moi, ça me passionne, ce genre de choses.
3: Et sais-tu d'ailleurs qu'un paléontologue a déterré peu de temps après la carapace d'une tortue vieille de 25 millions d'années?
2: Eh ben dis donc, 25 millions d'années!
3: Eh oui, ce qui confirme donc qu'à cette époque, Toulouse et sa région étaient une vaste forêt humide et marécageuse avec beaucoup de marais.
2: Eh ben, on en aura appris des choses. Dis donc, on va se coucher beaucoup moins idiot tout à l'heure, grâce à toi, Fabrice, hein. Vraiment, tu es...
3: Je suis.
2: Voilà, tu es là.
3: Merci, tonton. Allez, un petit peu de musique et on revient dans un instant pour la suite de ce Planète Junior sur Radio Junior. La radio, là?
2: Bah, la meilleure, on vous l'a déjà dit, non d'une pipe.
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0: Et aujourd'hui, c'est...
1: Jeudi.
0: Et jeudi, c'est le jour de la salade de riz. Et oui, tous les jours, j'ai un plat à vous proposer qui rime avec la journée. Alors, aujourd'hui, comme tous les jours, mon cher Fabrice, on va écouter nos amis juniors.
1: Oui, qui nous appellent de plus en plus nombreuses et nombreux.
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2: Je voudrais dire une blague. Monsieur et Madame Cover ont un fils, comment s'appelle-t-il? Vous n'avez pas trouvé? Il s'appelle Harry.
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0: Voici des ch'tis sur Radio Junior.
1: Oui, des personnes originaires du Nord, parce que tonton, tout le monde ne sait pas forcément ce que sont les ch'tis.
0: Oui, bah alors, voici les ch'tis du groupe L'Autobus à Vapeur.
1: L'Autobus à Vapeur que nous allons écouter dans ce Planète Junior avec Olivier Delgut, Jean-Jacques Comien et Eric Bleuzet.
5: Mais

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1: Alors, on nous demande des conseils sur Internet.
2: Oui, et alors ?
1: Eh ben, on va peut-être apporter des réponses.
2: Bah, comment veux-tu, tonton, que j'apporte des réponses à des choses que je ne connais pas ?
1: Bah, comment ça ?
2: Bah, tu m'as même pas dit... Tu m'as dit des conseils.
1: Oui.
2: Mais des conseils sur quoi ?
1: Eh ben, sur le sommeil.
2: Ah ben voilà. Si tu me disais, on nous demande des conseils sur le sommeil ou comment bien dormir, là, je peux répondre, tonton, mais si tu me dis, on demande des conseils. Bah, un conseil... Je sais pas, allez boire un verre d'eau, faites bien vos devoirs, dites à papa et maman que vous les aimez très fort, soyez sages à l'école, traversez bien quand le petit bonhomme est vert, regardez de gauche à droite quand vous traversez la rue, ça ce sont des conseils, mais des conseils d'ordre comme ça, en général.
1: Bah oui.
2: Bah, voilà, tonton, si tu me dis, on nous demande des conseils pour bien dormir. Alors, les juniors, tout d'abord, pour dormir une ou deux heures auparavant, il faut vous mettre quand même dans le calme. Vous pouvez écouter de la musique, mais attention, pas du ta-ta-ta-ta-ta, non. Quelque chose de doux, de calme, de tranquille. Une petite lumière tamisée dans votre chambre sera parfait. Vous n'aimez pas la télé, pas d'ordinateur, pas parler au téléphone, tout ça. Non, non, il faut se détendre. Vous prenez un bon bouquin, une bonne BD. Faut pas qu'il fasse trop chaud dans la chambre, hein. Il est même conseillé, mais ça, faut être quand même un peu courageux, d'éteindre le radiateur et de laisser un tout petit peu la fenêtre ouverte. Mais bon, ça, perso, je le fais pas. Mais j'éteins le radiateur déjà dans la chambre.
1: Ouais. Et puis,
2: c'est déjà pas mal.
1: Ouais, moi, le conseil que je donnerais pour dormir, c'est de fermer les yeux et puis de dormir, tout simplement.
2: Ah oui, oui. Ça, c'est pas bête, tonton, tu as raison, je crois que c'est la base même du sommeil.
1: Et voilà, et si vous voulez dormir, vous mettez dans votre lit, hein, comme ça, fermez les yeux et vous endormez.
2: Très bien. Ou alors, si vous êtes un papa, une maman et que vous voulez que votre junior se détende, se repose tranquillement, vous pouvez toujours lui raconter une petite histoire pour qu'il s'endorme.
1: Eh oui, on le fait bien aux très jeunes enfants et pourquoi pas à tout le monde. Alors, toi, tu raconterais quoi comme histoire ?
2: Je sais pas, le petit chaperon rouge, la belle au bois dormant, petit ours brun, enfin voilà, moi j'en connais plein des histoires.
1: Ouais, et moi je connais un spécialiste de l'histoire. Tenez, vous papa et maman qui nous écoutez, si vous ne savez pas quoi raconter à votre junior ce soir, regardez-nous bien droit dans les oreilles.
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4: Ok, d'accord, j'ai compris.
5: Ouais,
4: attendez. Je vais vous raconter la chaise de Monsieur Seguin.
5: La quoi ?
4: La chaise de Monsieur Seguin. Vous connaissez pas ?
5: Mais non.
6: Oh. De toute façon, c'était pour déconner. Hein.
7: Oui, on disait juste, papa, il est tard.
6: Ouais.
5: Papa, il est tard. Papa, il est tard.
6: Voilà, il faut vraiment qu'on dorme.
7: Ah oui. Mais demain, on a une journée très très dure.
6: Oh là là.
4: Mais alors, et ma chaise de Monsieur Seguin ?
5: Oh oui, la pauvre petite banquette.
6: Mais t'inquiète, asseoir dessus.
7: Nous, on va piquer un petit roupillon. Hein.
6: Ouais.
7: Mais si tu vois le grand méchant pouf, tu nous réveilles.
4: C'est malin.
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0: Allez, allez, Déborah.
1: Déborah, t'appelles qui, tonton?
0: Déborah.
1: Déborah, Bora Bora, les îles du côté de Tahiti?
0: Mais non, pas du tout, allez, Déborah.
1: Mais y a pas de Déborah, tonton, à Radio Junior.
0: Mais Déborah.
1: Ça y est, tonton est devenu complètement fou. Il est sénile, mesdames, messieurs. Je vais être obligé d'aller l'enfermer.
0: Mais non, Déborah.
1: Eh oui, tonton, mais y a pas de Déborah dans l'équipe de Radio Junior, ni même dans le voisinage. D'ailleurs, je ne connais pas personnellement de Déborah.
0: Il devient fatigant, celui-là. T'as vu l'heure?
1: Oui, j'ai vu l'heure, mais entre l'heure et Déborah, je ne vois pas le rapport.
0: Eh, il est très très lourd, lui, hein. Eh, champion du monde. On a le vainqueur.
1: Bon, entre nous, tonton, excuse-moi, je me demande qui est bien être dans cette histoire. T'es fatigué, tu veux aller t'allonger, t'as besoin d'un potage à la tomate, de sucre, quelque chose pour te remonter? Tu veux que j'appelle un médecin?
0: Je te dis Déborah parce que c'est la fin de l'émission. Déborah la table.
1: Ah ouais, tout ça pour ça, tonton. Ça valait le coup. Bon, bah, comme vous l'avez compris, chers amis, tonton a un gros coup de fatigue. Je vais en prendre soin, rassurez-vous. Il sera là la fois prochaine avec moi. En attendant, je vais aller le coucher.
0: Hé, me pousse pas comme ça, qu'est-ce que tu fais?
1: Bah, je vais te coucher, tonton, t'as l'air un petit peu exténué.
0: Mais pas du tout, j'ai la pleine forme. On peut pas continuer l'émission?
1: Non, on arrête là. Je vais te raccompagner chez toi.
0: Eh bon?

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3: Bonjour Radio Junior, c'est Anaïs, Chloé et maman. On voudrait écouter Try Everything de Shakira, la bande originale du film Zootopie, s'il vous plaît. Merci Radio Junior qu'on adore.
4: And Brazil, welcome to Zootopia.

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12: Oui, c'est pour ma fille, Maëlle. Elle voudrait bébé Lily, les bêtises à dédicacer. Je l'aime très fort. Bisous, ma fille.
13: J'ai tout.

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1: C'est grâce Joie de 93. Voilà. J'ai une dédicace à des copines qui s'appellent Laroi, Myriam, Altara, Morgane, Fanny et Tassal. Et Fatou aussi. Ma meilleure amie. Allez. Au revoir. Et vous pouvez, Radio Junior, vous pouvez mettre un truc Hilary Duff.

0: danser à l'arrière du bus. Ok ? Merci.
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4: Allô, bonjour. Je voudrais savoir est-ce que c'était possible de mettre une petite chanson pour mon petit garçon qui a 7 ans, qui adore votre radio. En fait, il a entendu une fois, mais depuis un moment, on l'a pas entendu. En fait, c'est la musique des films Pokémon. Donc, si c'est possible de la mettre. Je vous remercie beaucoup. Bonne journée, au revoir.

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4: Allô, bonjour, voilà, je m'appelle Audrey. Et franchement, je voudrais, j'aime trop votre radio. Oui, oui, le Rock You pour mon copain Thomas, que j'aime trop, trop fort, quoi. Merci beaucoup, au revoir.
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0: truc que t'as en magasin. Un truc qui ferait l'affaire, un remède de grand-mère.
1: Ouais, Capitaine Planète, t'as pas un truc, s'il te plaît? Tu peux vraiment pas nous aider?
0: Bon. Bah tant pis pour nous, hein. Tant pis pour nous.

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1: Des fois, quand on va faire les courses, il y a des moineaux qui nous regardent.
2: N'importe quoi.
1: Même qu'ils habitent au-dessus des courses.
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tiens, mais c'est Bouskidou sur Radio Junior. Si on mettait plus fort, si on mettait plus fort. Ça, c'est fort. Salut à tous.

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On continue ce Planète Junior avec un artiste complet. En effet, Gérard Delahaye, que nous allons écouter,

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1: Salut Fabrizio, l'amigo. Allez, viens boire un verre avec moi au saloon.
2: Non, j'ai pas le temps, je dois acheter des graines là pour la ferme.
1: Mais attends, on est des cow-boys ou pas?
2: Bah oui, on est des cow-boys.
1: Eh ben quand il fait chaud comme ça, dans l'Ouest américain, des bons cow-boys, mon ami, vont boire un godet pour se rafraîchir.
2: Bon, ben... 2 minutes alors, hein?
1: Mais oui, t'inquiète pas. Tu seras rentré après pour manger les gâteaux et tartes aux pommes de ta femme.
2: Bon, d'accord. Entrons dans le saloon.
1: Eh ben, ça y est, on est entré.
2: Ah oui, on est entré déjà. Ça passe vite. J'ai pas vu le temps passer, moi.
1: Alors, installe-toi, mon gars. Hé! Hey!

0: Tu vois le type là? Le seul qui reste debout.
1: Oui.
0: Eh ben celui-là, le seul que j'ai pas tué, je peux pas le piffrer.

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4: Bonne soirée, c'est un nouveau Planète Junior qui commence.
5: Oui, alors les juniors, c'est bien Fabrice et Tonton qui vous parlent actuellement dans le poste, mais en fait on n'est pas là.
4: Non, parce que même si vous nous entendez, on n'est pas là.
5: Et faut bien qu'un moment on se repose.
4: Bah oui, à partir de 23h, ce sont en fait les meilleurs moments de Planète Junior.
5: Et croyez-moi, c'est quand même très difficile.
4: Difficile de quoi, Tonton ? D'être dans la radio sans y être ?
5: Non. C'est difficile de sélectionner des meilleurs moments.
4: Oui, parce qu'il n'y en a pas beaucoup.
5: Non, au contraire. Il n'y a que ça. Des grands moments dans Planète Junior. Et pour vous sélectionner les meilleurs morceaux, c'est pas évident, il n'y avait que ça.
4: Alors, on va essayer de faire pour le mieux. Et on va passer une heure durant ce Planète Junior avec justement ce qu'on a trouvé de bon.
5: On n'a rien trouvé de bon.
4: Ah bon ?
5: Non. On a tout trouvé d'excellent. C'est encore plus fort.
4: Ah oui, c'est vrai, c'est encore plus fort.
5: Et peut-être qu'à l'heure où je vous parle, je suis déjà dans les bras de Morphée en train de dormir.
4: Oui, la pauvre Morphée, alors là, je la plains. Hein. Elle a le droit de râler, elle a le droit de crier. Parce que non, être dans les bras de Tonton, c'est pas une affaire.
5: Et toi, tu fais quoi en ce moment ?
4: Peut-être que je suis tranquillement chez moi en train de bouquiner.
5: Oui. En train de bouquiner ou en train de jouer sur ta console de jeux vidéo ?
4: Bah non, ça c'est pas possible, je suis pas un grand fan des jeux vidéo, tu vois, Tonton.
5: Ou alors, t'es en train de nous écouter ?
4: Ah, peut-être.
5: Bah alors, je te fais un coucou à toi, Fabrice, qui nous écoute.
4: Hey, coucou à moi, qui m'écoute.

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0: Et tout de suite, chers amis, la news à tonton du jour.
1: Voilà, alors c'est une news un petit peu insolite, mais que je vous invite à ne pas reproduire à faire les juniors, car c'est pas du tout malin et c'est même très dangereux. Ça se passe à Monterrey, au Mexique, et c'est un jeune enfant qui se prénomme Diego, qui est âgé de 10 ans, et qui a trouvé une solution pour pas aller à l'école le lundi matin, parce qu'il avait pas envie, après un bon week-end, de retourner sur les bancs de l'école, voir sa maîtresse. Alors il a usé d'un stratagème, on va dire intelligent entre guillemets, mais très dangereux qu'il ne faut pas reproduire.
0: Je sais pas, il a avalé ses chaussures ?
1: Non, quand même pas, mais il a fait quelque chose qui n'est pas malin. Pour éviter d'aller à l'école, ce jeune garçon a utilisé une colle très forte et s'est collé la main à l'armature de son lit. Et au moment où sa maman lui a dit « Allez mon petit, il est l'heure d'aller à l'école », et ben, il pouvait pas sortir du lit, forcément il était collé par la main.
0: Ah oui, non, ça c'est pas bien du tout.
1: Et c'est pour ça qu'on vous en parle, parce que c'est pas bien, c'est dangereux. Mais heureusement, tout s'est bien terminé. Le petit Diego, sa maman et l'armature du lit sont allés consulter à l'hôpital. Et les services médicaux ont pu, après une intervention, enlever la main du lit à ce jeune bambin, voilà. Donc, il a subi quand même une intervention chirurgicale, hein, et il a regardé un moment les dessins animés pendant qu'on l'a opéré. On a décollé sa main comme ça avec différents produits. Bon, il va en garder quand même des séquelles, il va y avoir des traces, donc c'est pas du tout malin. Voilà. Si vous voulez pas aller à l'école, moi j'ai d'autres astuces.
0: Ah non, tonton, on peut pas les révéler.
1: Vous dites « Papa, maman, je crois que j'ai un peu de fièvre. Regarde, je tousse et ça serait fort dommage de contaminer tous mes camarades de classe, y compris la maîtresse qui est très importante, très précieuse. Non, je préfère ne pas prendre de risques et comme on dit dans les hauts lieux, eh bien faire une précaution d'usage et ne pas contaminer toute l'école. »
0: Ben non. Non, tonton, on ne peut pas conseiller des choses comme ça sur cette antenne. Les juniors, l'école, c'est très important. On y apprend des tas de choses essentielles pour notre future vie. Et non, vous devez aller à l'école.
1: Ben voilà, moi, je vais donner une astuce comme ça. Ou alors planquer ses cartables, ses chaussures, son pantalon.
0: Non. C'est pas parce que tu le faisais, tonton, que les juniors doivent prendre exemple sur toi. Non, si vous voulez faire autre chose de plus intéressant dans la vie que de terminer Radio Junior comme tonton, hein, je vous conseille de faire des études.
1: Bon, ben... D'accord. Mais alors, c'était pas...
0: Non, c'était pas... C'était pas, tonton, c'était pas. Allez, on se retrouve après un petit peu de musique. Vous êtes sur Radio Junior, c'est Planète Junior avec Tonton et Fabrice sur Radio Junior avec notre site que je vous invite à visiter, radiojunior.com.
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0: Colonie d'arrêté enfant sida pour Solancy, que les enfants étaient loin d'être les petites personnes légères qu'on croyait qu'ils étaient. Ils étaient tout à fait capables de profondeur et d'aborder des thèmes extrêmement intenses comme la mort, comme la maladie, comme le sida, comme la différence, la xénophobie, et au contraire très demandeurs de ça. L'inquiétude, elle naît de l'inconscience et de ne pas savoir de quoi on parle. Quand les enfants sont inquiets, c'est parce qu'on n'aura pas mis des mots sur les choses. Donc je pense que c'est important aussi d'élever nos enfants à autre chose que les contes de fées, parce que en s'appuyant sur la réalité, même si on peut rendre un peu joyeux ou un peu abordable, je dirais, certains sujets un peu épineux, ils sont totalement capables de l'appréhender et ça fait partie de leur monde. Et en faisant partie de leur monde, ils pourront peut-être éventuellement le faire bouger, le faire changer, plutôt que de leur décrire un monde virtuel qui n'existe pas et qui va forcément pour eux passer par le désenchantement. Dans mes
1: amis. 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
2: Musique dans ce Planète Junior, avec ce disque sorti en janvier 1983 et qui avait fait un énorme carton. C'est Michael Jackson qui avait écrit cette chanson pour un de ses potes à qui il avait piqué son pantalon, plus exactement son jean. Son pote s'appelait Billy, d'où le titre Billie Jean. C'est n'importe quoi, tonton, c'est pas vrai. C'est pas vrai, mais c'est joli.

0: Et on va répondre, une fois n'est pas coutume, à une question de Judith.
1: Judith qui habite dans le sud de la France, qui a 13 ans et qui nous pose cette énigme, tonton. Pourquoi les sirènes se mettent-elles en route le premier mercredi de chaque mois à midi pile ?
0: Pourquoi entendons-nous ça dans chaque ville de France et de Navarre ?
1: Ça suffit, Bébert, là. Tu peux nous baisser ça, parce que c'est horrible, ça fait mal aux oreilles, hein.
0: Oui, d'autant plus qu'elle est pas terrible. Et toi, tu l'as fait beaucoup mieux, la sirène.
1: Ah ouais, écoutez, la sirène par Fabrice, ça donne...
0: Ah ouais. Je dois dire qu'elle est top, mais enfin, elle vaut pas ma sirène à moi. Attends, tu vas voir ma sirène à moi, c'est une mi-femme, mi-ton. C'est drôle, ça, comme blague.
1: Non, c'est le montable, ton truc.
0: Bah alors, je te fais ma sirène, en tout cas. Ma sirène, c'est...
1: Ah ouais, ta sirène est un petit peu enrouée. Limite, c'est une corne de bateau, un vieux bateau, mais tu vois, tout rouillé, qui rentre comme ça au port difficilement. C'est plutôt ça, toi, ta sirène.
0: Ouais. C'est parce que t'es jaloux. Je fais mieux la sirène que toi, c'est pour ça, mon petit bonhomme.
1: Oh, pas du tout. En tous les cas, on n'a toujours pas répondu à la question de Judith, hein.
0: On va y répondre, si tu le veux bien, mon cher Fabrice, point par point. Alors, pourquoi cette sirène sonne-t-elle le mercredi ?
1: Bah oui, pourquoi ?
0: Bah parce que, en général, ces grosses sirènes sont placées sur les toits des écoles, des bâtiments publics, voire des églises. Et pour ne pas affoler nos chères petites têtes blondes lorsqu'ils sont en classe, eh bien, on décide de les faire retentir le jour où ils n'ont pas école. Je me souviens que lorsque j'étais plus jeune, c'était le jeudi, puisqu'à l'époque, on se reposait le jeudi.
1: D'accord. Donc, on sait déjà pourquoi le mercredi.
0: Bah oui, on sait pourquoi le mercredi, mais je vous ai pas dit pourquoi midi.
1: Tonton, pourquoi midi ?
0: Eh ben parce que c'est là où l'on pense que durant le milieu de la journée, donc à midi, que tout le monde en principe est debout et réveillé.
1: En principe ?
0: Bah oui, mais bon, ça c'est là où on peut toucher la plus forte population. Alors, il y a quand même des choses. Pourquoi cette sirène ?
1: Oui, pourquoi ?
0: Eh ben là, c'est tout simplement parce que le premier mercredi de chaque mois, on fait des essais pour voir si tout fonctionne correctement. Mais enfin, cette sirène est tout de même utile, elle sert à quelque chose.
1: Ah bah j'imagine, on met pas ça pour embêter les gens.
0: Bah non, mais c'est pour nous prévenir en cas de très très grosse catastrophe, d'incident majeur, comme par exemple un barrage qui cède et un risque d'inondation qui s'annonce, un feu de forêt proche d'une ville ou d'un village. Ça peut aussi nous dire qu'un ennemi vient nous bombarder, comme ça, ou alors qu'il y a une fuite radioactive, nucléaire quelque part, et qu'il faut rester calfeutré chez soi. Donc voilà, c'est pour nous annoncer quelque chose de très important. Alors, en cas de risque majeur, cette sirène est composée de 3 modulations d'une minute séparées par un court silence. Alors Fabrice va vous la faire, mais de façon ralentie. En gros, ça donne ça. Voilà, alors ça c'est la sirène, c'est le principe, vous savez, des 3 coups du SOS pour ceux qui font du morse, donc ça veut dire attention, et qu'il y a un risque majeur.
1: Bah qu'est-ce qu'il faut faire dans ce cas-là, tonton ?
0: Ah ben, moi j'en sais pas plus que toi, parce que justement, c'est là où je lance un appel à tous les hommes politiques qui nous écoutent, les ministres, les députés, les sénateurs, et même vous, monsieur le président de la République française, parce que on sait que ça s'annonce, on sait qu'il va y avoir quelque chose, mais quoi ? On sait pas ce qu'il faut faire, nous les juniors et nous-mêmes, on ne sait pas. Alors ça serait peut-être bien que dans les écoles, on prenne une minute de temps à autre pour nous dire, voilà, si vous entendez cette sirène, faut rester calfeutré chez vous, faut faire ci, faut faire ça. Enfin, toujours est-il que quand vous entendez ça, faut faire gaffe, parce que vous allez vous prendre quelque chose sur le coin du nez, et faut surtout demander à papa et maman de mettre la radio et d'écouter la radio pour savoir ce qu'il s'annonce.
1: Voilà. Et tonton, ça date de quand, ça ?
0: Eh ben, ça a été instauré au début des années 50, juste en fait à la sortie de la Seconde Guerre mondiale, où on utilisait déjà ces sirènes pour prévenir la population des bombardements allemands. Et on a décidé de garder ça, puisque c'est un bon moyen. C'est vrai que ça fonctionne correctement.
1: Et il y a combien de sirènes, tonton, en France ?
0: Ah ben, il y en a 45 000 qui sont réparties sur l'ensemble de notre territoire, dont 90 sirènes uniquement pour la ville de Paris intramuros.
1: D'accord, donc voilà. On en sait un petit peu plus sur toutes ces sirènes, tonton. Autre chose à rajouter ?
0: Non, rien du tout. J'espère, Judith, que l'on aura bien répondu à ta question.
1: Moi, j'ai une question subsidiaire, comme on dit. Tonton, je voulais savoir qui déclenche cette sirène.
0: Ah ben, c'est un employé à la préfecture qui appuie sur un petit bouton et qui enclenche le signal. Et attention, il n'est pas tout seul. Il est assisté d'un agent de France Télécom, puisque pour éviter toute mauvaise surprise et tout sabotage de la part d'un éventuel ennemi, eh bien, il y a un agent de France Télécom dans chaque préfecture qui supervise que toutes les sirènes se mettent bien en route, qu'il n'y a pas une ligne, voyez, qui a été coupée comme ça. Oh, passage, voilà. Et je tenais à vous dire quelque chose, que moi aussi, je suis en quelque sorte une sirène, puisque quand j'étais jeune, c'est vrai, il y a de cela fort longtemps, moi aussi, j'étais alerte.
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3: 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J'ai essayé de ne faire aucun bruit,

0: Et aujourd'hui, c'est...
1: Jeudi.
0: Et jeudi, c'est le jour de la salade de riz. Eh oui, tous les jours, j'ai un plat à vous proposer qui rime avec la journée. Alors, aujourd'hui, comme tous les jours, mon cher Fabrice, on va écouter nos amis juniors.
1: Oui, qui nous appellent de plus en plus nombreuses et nombreux.
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1: Et tout de suite, voici le moment de notre question. Oui, vous le savez, chers amis juniors, vous pouvez nous poser vos questions. Nous vous donnons nos réponses. Elles sont pas forcément bonnes. Mais et si, je travaille, moi, monsieur. Hein, je ne suis pas un dilettante. Donc, vos questions... Voilà, je ne sais plus. Vos questions, nos réponses, vos questions... Enfin bon, vous avez compris, hein. Vous allez sur notre site www.radiojunior.com ou alors vous nous appelez au 0951 745 745 0951 745 745. Et tout de suite, une question de Célia qui nous demande si son chien peut manger des os de poulet. Voilà, parce que Célia possède un chien. Oui, ça c'est l'information. Mesdames, messieurs, Célia possède un chien que nous allons d'ailleurs écouter. Voici le chien de Célia. Donc, Célia, non.
2: Non, quoi ?
1: Eh bien non, un chien ne peut pas manger des os de poulet.
2: Et pourquoi ça, mon petit bonhomme ? Parce que moi, je voudrais savoir pourquoi on peut pas donner des os de poulet à un chien.
1: Eh ben parce que c'est dangereux, hein. Faut éviter de donner à un chien des os de mouton, des os de lapin et des os de poulet, parce qu'ils sont assez fragiles, ces os, et ils se brisent en petits morceaux qui sont en général assez pointus.
2: Ah oui, alors effectivement...
1: Je comprends maintenant. Et ces os pointus risquent alors de se coincer entre les dents, dans les gencives, ou alors, plus grave, votre compagnon à quatre pattes peut avaler l'un de ces morceaux pointus. Et bien entendu, ce vilain morceau risque de blesser le tube digestif de votre chien et ça peut avoir des conséquences très très lourdes et très très graves pour lui.
2: Alors, chers amis, que faut-il faire si vous voulez donner un nonos au chien-chien ?
1: Alors, si vous voulez donner un nonos, comme le dit si bien tonton, parce que c'est vrai que les chiens adorent mordiller, eh bien, vous pouvez lui offrir un gros os de bœuf ou de veau. Car il faut rappeler que les os sont bons pour la santé des chiens.
2: Ils limitent, par exemple, la formation du tartre sur les dents.
1: À pas confondre avec le calcaire.
2: Ah non, ça c'est pour la machine à laver, le calcaire. Il y a des produits, mais ça c'est autre chose. Alors, revenons à nos chiens.
1: Oui, on disait que les os étaient bons car ils évitent ils limitent la formation du tartre sur les dents. Et surtout, ils apportent un complément de calcium et de phosphore totalement indispensable à l'épanouissement et à l'équilibre de votre chien.
2: Voilà. Alors, j'espère que maintenant, vous en savez un petit peu plus sur les os des chiens. Tiens, moi, j'ai une question en plus, Fabrice.
1: Ah, on l'a pas préparé.
2: Non, mais bon, tu es très intelligente, tu vas pouvoir y répondre. Pourquoi les chiens cachent leurs os ?
1: Bah, c'est pour pas que tu leur piques.
2: Allez, bonne celle-là, on peut rire, s'il vous plaît, mesdames, messieurs. Ben, c'est n'importe quoi.
1: Non, plus sérieusement, tonton, les chiens cachent leurs os parce que quelquefois, ils n'ont pas forcément faim tout de suite. Donc, ils l'enterrent et puis ils vont le rechercher un peu plus tard.
2: Ah oui, mais comment ils le retrouvent ?
1: Grâce à leur truffe, parce que nos amis les chiens ont un odorat très développé, beaucoup plus développé que le nôtre. Tiens, d'ailleurs, moi, je vais te cacher un disque dans le studio, tonton, et tu vas essayer de le retrouver.
2: Et tu l'as caché ?
1: Oui, ça y est, je l'ai déjà caché.
2: Alors, où il est, ce disque ? Et par là ?
1: Ah non, non, pas par là.
2: Et là ?
1: Non, et là, ah oui, là tu chauffes, tonton. Ça y est, voici le disque.
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0: Ça y est, c'est déjà la fin de ce Planète Junior. J'espère que vous avez passé un bon moment.
1: Ah ben, c'est vraiment la fin.
0: Eh oui, tonton, toutes les meilleures choses ont une fin.
1: Ouais, mais rassurez-vous, on va revenir prochainement dans votre poste.
0: Et plus tôt que vous ne le pensez.
1: Sur Radio Junior, la première radio des enfants dans le monde entier.
0: Oui, et d'ailleurs, si vous voulez nous adresser vos dessins, ça va nous faire extrêmement plaisir.
1: Et puis, ça va surtout nous arranger, faut dire la vérité, Fabrice.
0: Oui, c'est vrai, mais ça, on n'était pas obligé de le dire, tonton.
1: Ben si, parce que, en fait, on va vous expliquer. Fabrice et moi, on a un bureau commun, et les peintures de murs de bureau s'abîment.
0: Mais la peinture s'écaille, et le directeur ne veut pas débloquer de budget.
1: Non, il a dit, pas cette année, on repeindra ça l'année prochaine.
0: Alors, en attendant, ben nous, on met des posters, on met vos photos et vos dessins.
1: Et là, il nous reste tout un pan de mur, celui qui est derrière mon bureau, justement, à finir de décorer. Alors on compte sur vous pour nous envoyer nombreux et nombreux tous vos dessins.
0: Oui, vous pouvez nous envoyer ça sur internet.
1: Oui, sur radiojunior.com.
0: Avec les 3 W devant.
1: 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Voilà, ça y est, je l'ai dit. Oui, parce que vous êtes de plus en plus nombreux à nous écouter de l'étranger.
0: Oui, du Canada, de la Belgique, de l'Afrique, de l'Australie et même des États-Unis d'Amérique.
1: Les États-Unis d'Amérique, dis donc.
0: Oui.
1: Tu crois que les Indiens, Buffalo Bill, tout ça nous écoutent?
0: Ça, je ne sais pas, tonton, mais je sais qu'on est écoutés là-bas.
1: Bah oui, comment tu sais?

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3: Et en fait, les extraterrestres pourraient peut-être pas vivre sur la Terre. Si elle se trouve, eux, leur mode de déplacement, elle se trouve, ils ont rien à voir avec les nôtres. C'est comme le film E.T. En fait, c'est un extraterrestre parce que ça n'existe pas sur Terre, mais il n'y en a que sur sa planète.
4: Mais aussi, on n'est pas sûr que les extraterrestres, ils peuvent vivre à peu près sur la Terre. En fait, ils peuvent venir parce que peut-être qu'ils seraient morts sur la Terre.
5: Mais aussi, ils ne pourraient pas vivre sur notre planète parce que, à cause de l'oxygène, ils n'ont peut-être pas le même oxygène que nous.
6: Moi, je ne suis pas sûre que les extraterrestres, ils ont toujours existé parce que, par exemple, sur la Terre, et ben, les objets, les fabrications ont évolué. Et on dit presque que tous les extraterrestres ont une soucoupe ou un engin, quelque chose comme ça. Il se trouve, avant, et ben, ils n'avaient pas des sortes d'engins comme ça. Ils ne pouvaient pas vraiment se déplacer. Ils vivaient sur une planète.
3: Bah, nous, on vit depuis quelques millions d'années. Mais par exemple, eux, ils pourraient, par exemple, déjà vivre sur leur planète depuis, par exemple, 20 milliards d'années. Donc en fait, eux, ils auraient déjà eu plus le temps d'évoluer que nous. Les soucoupes volantes, ça, c'est, pour l'instant, c'est que l'imagination de l'homme. Parce que si elle se trouve, les extraterrestres, peut-être que certains ont des soucoupes volantes, mais si elle se trouve, il y en a tellement peu que les autres ont quelque chose qui n'a absolument rien à voir avec ce qu'on pense.
4: Mais aussi, peut-être que les extraterrestres, ils n'existent plus maintenant, parce que peut-être qu'avant ils vivaient sur une planète qu'on ne pouvait pas observer et que, je sais pas, peut-être qu'elle a explosé.
3: Bah oui, mais c'est, je vois pas pourquoi tous les extraterrestres soient morts tout d'un coup et que nous on soit restés ici comme ça tranquille.
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1: Bonjour Radio Junior. Je vous adore, je m'appelle Océane. J'aimerais que vous passiez la chanson Zombie là, des Cranberries. Merci, au revoir.

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3: Salut mes petits amis, vous êtes là. Bon, ben je ne vous avais pas vu. Ça tombe bien, justement aujourd'hui, là, je rentrais du marché et je viens de trouver un gant par terre. Je ne sais pas qui est-ce, alors je demande, mais bon, je ne vais pas retrouver son propriétaire. Tant pis, il y a quelqu'un qui a jeté son gant et puis voilà. Jeter son gant, justement, c'est une expression qui date du Moyen-Âge, à l'époque des chevaliers. Les chevaliers devaient en effet jurer fidélité à leur roi. Ils s'engageaient à l'aider en temps de guerre. En temps de paix, ils se battaient souvent entre eux. Et, pour défier un adversaire, un chevalier lui jetait son gant. Refuser de ramasser le gant était un signe de lâcheté. Relever le gant signifiait accepter le défi et par conséquent le combat.
4: C'est vous qui avez relevé mon gant?
3: Ah non, pas du tout, non, monsieur, pourquoi? Vous êtes bien grand, vous.

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0: Attends, attends, j'enregistre là. Attends.
1: Papa !
0: Laisse-moi deux petites minutes. Hein.
1: Papa !
0: Ça peut être ça.
2: Je crois qu'il pleure, t'entends ? Ben oui, c'est la septième fois. Ben alors, qu'est-ce t'attends ? Cette nuit, on a dit que c'était toi.
3: Il y a plus de carré de coton, le lit parapluie est coincé. C'est normal, ces petits boutons, chérie.

0: Attention, il est l'heure d'aller faire un tour du côté de la cuisine.
1: Salut et direction la cuisine. Un peu d'exotisme aujourd'hui. Nous partons à l'autre bout du monde, en Inde, pour une salade indienne aux endives. Les ingrédients, il vous faut 8 endives, 3 blancs de poulet, 2 cuillères à soupe de raisin de Corinthe, une banane, 2 tomates, 6 cuillères à soupe de crème liquide, 2 cuillères à café de curry en poudre, du sel et du poivre. Première étape, vous coupez les blancs de poulet en cubes et vous les faites cuire dans une poêle avec une cuillère à café de beurre et une cuillère à café de curry, vous salez. Deuxième étape, vous lavez les endives, vous les coupez et vous les mettez dans un saladier. Troisième étape, dans le saladier, vous ajoutez les morceaux de poulet, la banane coupée en rondelles, les tomates coupées en dés et les raisins. Quatrième étape, dans un bol, vous mélangez la crème liquide et une cuillère à café de curry. Vous salez, vous poivrez et vous versez sur la salade. Voilà, c'est prêt et régalez-vous bien.

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se dit Vincent, compter ses croissants, ses croissants.